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Bon, vu qu'il y a un piano ce soir, je ne résiste pas au plaisir de vous jouer un grand succès, quelque chose qui m'a beaucoup influencé dans, il y a quelques années. Succès, quoi. Un tube.

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1: C'est percé.
2: Bonjour. Vous êtes en communication avec le répondeur des acédiques.

En cet an de grâce de 1999, le crew n'était plus. Les humains avaient finalement eu raison de lui. Voilà pourquoi ce que tu écouteras sur ce disque est antérieur à 1999. Oui, le crew était mort. Mais la menuiserie, cette entité démoniaque, créatrice de sons, était toujours en activité. Toujours plus tôt.

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0: Moi, je dis qu'on peut mentir à son chien, par exemple, comme on l'adore, tu vois. Au lieu de dire « monte dans la voiture, on va chez le vétérinaire », ben on fait genre « juste monte dans la voiture » et c'est pas un mensonge, mais on le préserve un peu. C'est pas vraiment un mensonge non plus.
1: Je pense qu'on a le droit de mentir à tout le monde, en fait. Pas que ce soit si grave de pas vouloir faire souffrir quelqu'un ou de pas être toujours dans une honnêteté inflexible. Par contre, je pense que la seule personne avec qui

0: On peut mentir à tout le monde à condition qu'on assume le fait qu'on ait menti après. Mais il n'y a pas de gens qui ont plus le droit de ne pas avoir de mensonges que d'autres.
1: Il faut juste savoir tenir son mensonge et surtout ne pas se faire rôder. Voilà. Et surtout mentir à sa mère, quoi. Parce que quand on a 16 ans, c'est la base.
2: Moi, je pense qu'on peut mentir à tout le monde, sauf aux gens dont t'es le plus proche. Parce que je pense que justement, ce qui fait une relation profonde et forte, c'est l'honnêteté.
3: On a le droit de mentir à des inconnus. Non, j'ai pas de numéro de téléphone. Oui, j'ai un mec, j'ai une meuf. On a le droit de mentir aux flics. On a le droit de mentir aux gens qui nous ont menti. C'est... Si tu m'as menti, je peux te mentir.
4: On peut mentir à tout le monde, en fait, par omission.
5: Du coup, moi, je suis pas pour mentir à des personnes importantes pour protéger quelqu'un, parce qu'au final, on aura toujours ça sur la conscience. Et voilà. Faut pas mentir à ses amis, parce qu'au final, la vérité, elle se sait toujours. Et il vaut mieux une vérité qui blesse plutôt que de mentir. Et après, sur l'ordre familial, je suis un peu indécise.
6: Si on ment aux autres, il faut savoir pourquoi on ment. Si c'est pour maintenir une harmonie chez l'autre, alors le mensonge peut être légitime, je pense.
7: On peut mentir à ses hiérarchies quand ils sont incompétents.

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Nous sommes au Moyen-Âge. Les lampadaires ne portent pas de pendu, mais la lune est éclatante. Je suis plein de félins dans l'angoisse environnante. Je rôde dans l'air. Tout espoir à inventer chaque jour est de marbre dans la nuit. J'en fais des maquettes, des plans, planètes, constructions, assemblages d'une inventivité festive, des futurs de fêtes foraines dans le vent à l'envers. Oh, la belle dans la bête, elle est ma création, par romantisme, handicap, violence. Oh, la beauté, l'espoir du beau au creux de la haine, violence ethnique, sociale, religieuse, mon œuvre. L'étendard étendu droit contre l'horizon, oh espoir, nous sommes au Moyen-Âge. La terre est une terre de goulag, dans tous les sens, à tout extrême. L'abondance, béante, castrante, avide, vide. Et le manque, à pleines dents, épanoui dans l'horreur. La pauvreté jubilatoire, à en bouffer ses enfants.

Terre est un goulag et nous sommes nos propres capots. Ô espoir, le bleu en retard. Faites la fête! Le bonheur dans le noir, ô alcool, drogue et autres féeries. Cris de joie dans les cimetières, rire d'amour sous les vautours. Ô joie dans le soir sorcier, prendre la mort par le bon bout. Et l'amour, la crème, le désir à la baguette. Ô les corps étreints dans le soir, la poudre en envol, les yeux, la mémoire, la poignée de ciel face au sel, la beauté attrapée, atteinte, étreinte, éteinte. Ô les cœurs dans le cendrier. Dans le bleu en retard, le gris de la guerre, la cendre au combat, l'amour à bout de bras, la tradition. Ô les maquettes, les recettes, les usages, les codes à préserver, le langage face au ciel, le ciel plié en Dieu, mon Dieu, mon Dieu, le mien. Ô espoir, le désir, le pouvoir, posséder à qui l'on appartient, être l'esclave qui sait, le capot, souceur de déité et créateur de la méthode, responsable initiatique, charmant chaman, gardien dans ton cul de la tradition.

C'est à l'aurore qu'est sublime l'horreur du monde. C'est à l'aurore que trousse le diable, à l'heure de la renaissance. Oh la fécondité, oh la baise dans le soleil, la rosée, les senteurs arrosées dans la claque matinale, les cris de joie dans la douleur renouvelée, les pas pressés et la lumière oblique. Quel élan sarcastique grise l'air en beauté. Les oiseaux crient colorés dans le ciel renaissant, et l'ouvrier se brosse les dents avec un air tragique. Le monde est magique.

0: miracle renouvelé de la chaîne. L'amour chevalier du quotidien rampant, l'écrasement de la fugue nocturne. La salve dans le ventre mutin, haut le matin. Des courages dressés vers le ciel, comme autant d'insolences d'humiliés, d'élan candide, des transes de mortification romantique, érotique, des suicides pleins de vie. Oh l'orgie de frustration, oh le festin quotidien, le jour à la cuillère, il faut se le creuser. Oh l'enthousiasme contre le mur, la lutte éperdue, la guerre en soi, hors soi, la guerre saine après la guerre sainte, le combat amoral dans la beauté, le massacre jouissif de la vie, pour la survie, oh la survie, sur la vie, l'élan vers l'idéal atteint, l'idéal par le pragmatisme, voilà l'idéaliste, le survivant, le monde est magique.
1: Oh dis donc,
2: il y en avait pas.
3: Dis donc, mais c'est l'Hystera cordata.
4: Bah tiens, tu vois, parlant de chevreuil.

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1: Méfiez-vous de ce qui est acheté aujourd'hui et jetable demain. 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
2: Ah bah ça j'aime bien, c'est très simple. Voilà, c'est très simple et c'est très bon. Le truc, c'est quand même.
3: Mais l'an dernier, on a hésité à pas manger.
4: N'achetez pas aujourd'hui ce que vous jetterez demain. 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
0: 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Attention aux faux sites artisanaux, c'est votre message aujourd'hui Michel.
2: En effet Céline, se faire un petit cadeau pas cher, c'est tentant. Mais les malfrats surfent sur vos envies ô combien naturelles. Ainsi, votre attention est attirée par une publicité sur Facebook. Un site annonce tristement la fermeture d'un site vers lequel vous êtes renvoyé pour acheter avant qu'il ne soit trop tard.
0: Et que découvre-t-on ?
2: La recette est immuable. Pour vous attendrir et vous pousser à l'achat, il combine deux tactiques. Une histoire émouvante et des offres imbattables de courte durée. Tenez, le site elisejuliettecréation.com, repéré par Que Choisir, est un bon exemple. Vous lisez. Élise et Juliette est une marque de bijoux mère-fille, née de l'amour et du savoir-faire artisan. Nous avons mis tout notre cœur dans chaque bague, chaque collier, chaque bracelet, tout en construisant une belle communauté autour de nous. En guise de remerciement, profitez de notre vente clôture d'activité, avec des réductions jusqu'à 80%. Voilà vraiment de quoi justifier des rabais impressionnants et une courte durée de validité de ces offres. Et pour renforcer sa crédibilité, ce discours de mise en confiance s'agrémente de photos de présentation d'une mère et de sa fille posant dans leur atelier de fabrication. Ces images aux tonalités feutrées et aux sourires rassurants, suffisamment crédibles pour que l'on s'y arrête. Touchant, n'est-ce pas ? Et puis, voyez cette jolie bague à 32 euros au lieu de 120.
0: Trop beau pour être vrai. Il doit avoir rien au loup.
2: Probablement. Mais comment le vérifier ? Eh bien, tout simplement en utilisant un moteur de recherche d'images. Et tout le pseudo-univers unique et artisanal s'écroule. Les mêmes bijoux pullulent partout sur les grandes plateformes comme Amazon, Temu ou d'autres sites de la même veine, tels que Claire de Paris, Atelier Margot.
0: Donc, vos conseils en résumé, Michel ?
2: Alors, si vous êtes séduit par des bijoux bénéficiant d'offres de 70 ou 80%, restez vigilant. De tels rabais sont trop beaux pour être vrai. Vérifiez les mentions légales. S'ils n'existent pas, fuyez. De même, si l'adresse de la boutique censée être locale, artisanale, est située dans un autre pays, il s'agit certainement de contenu trompeur. Et puis enfin, un petit truc. Enregistrez quelques photos des produits vendus et testez-les via un moteur de recherche d'images. Et il vous indiquera si les mêmes photos sont présentées sur d'autres sites internet. Voilà, c'est QFD.
0: Merci Michel, à la semaine prochaine.
2: Au revoir et à bientôt.
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Avec ça, c'était sans arrêt.

0: Et si on parlait d'Uber aujourd'hui dans Du poil sous les bras ? Pas Uber, le prénom, non. Uber, la plateforme, la société de transport qui fait croire qu'elle n'en est pas une. Il y a longtemps, moi j'ai été chauffeuse de grande remise, comme ça s'appelait. C'était bien avant Macron et la libéralisation du secteur. On était déjà en route, bien sûr, vers un libéralisme effréné. Mais j'étais salariée, j'avais un vrai statut. Le véhicule appartenait à une petite société aujourd'hui disparue qui s'appelait Foxtrot. J'étais payée correctement et pas exploitée comme le sont les chauffeurs actuels de Uber. Alors oui, on va parler de cette entreprise, mais parler de Uber, c'est parler de capitalisme racial, de libéralisme, de déréglementation, et on va en parler avec une sociologue.
1: Alors, les gens comme moi, c'est des gens qui aiment voyager, c'est des gens qui aiment découvrir les autres, c'est des gens qui aiment les gens, et c'est des gens qui n'aiment pas la voiture. Donc les gens comme moi, c'est des gens qui n'aiment pas la voiture parce qu'ils sont malades en voiture, ce qui pose parfois des problèmes quand on choisit bien ses enquêtes et ses terrains d'enquête. Les gens comme moi, c'est des gens qui aiment transmettre toutes les connaissances aux étudiants et aux étudiantes. Voilà.
0: Même si les gens comme elle n'aiment pas les voitures, elle en a passé des heures dans des Uber pour pouvoir comprendre le système d'exploitation des chauffeurs, récolter leurs paroles, réaliser la dureté d'un métier qui, et c'est loin d'être un hasard, concerne surtout des personnes racisées. Et elle a vu comment le système Uber abîme le corps et le mental des chauffeurs, mais abîme aussi notre société, que ce soit à Paris, Londres ou Montréal, les trois terrains d'enquête qu'elle a choisis.
1: Bonjour, je suis Sophie Bernard et je suis sociologue du travail et de l'emploi.
0: Sophie Bernard est aussi l'autrice de Uber usé, le capitalisme de plateforme, un livre paru au PUF et qui décrypte la réalité du travail et de l'exploitation des chauffeurs. Une description implacable du capitalisme racial de plateforme, comme elle le désigne, une innovation entre gros guillemets qui, comme souvent dans le capitalisme, produit exactement le contraire de la promesse énoncée. Ici, des travailleurs croyant échapper à une assignation raciale et sociale se retrouvent en plein cœur de celle-ci. Allez, c'est parti pour le 53e épisode de Du poil sous les bras.
2: La petite blanche dans du poil sous les bras.
0: Alors, en rencontrant Sophie Bernard dans son appartement parisien, la première chose que je lui ai demandé, c'est « Mais c'est quoi une société en voie d'ubérisation ?»
1: Une société en voie d'ubérisation. Alors, en fait, dans ce qu'on appelle le capitalisme de plateforme, en fait, on est dans un système dans lequel on a des entreprises qui prennent la forme de plateformes, qui vont jouer le rôle d'intermédiaires entre des prestataires de services et puis des clients. Et en fait, ces prestataires, leur particularité, c'est qu'ils ont le plus souvent le statut de travailleurs indépendants. Donc quand on parle de société ubérisée, c'est en fait ce mouvement de substitution du travail salarié par du travail indépendant, par des auto-entrepreneurs, par des micro-travailleurs en fait, qui vont travailler à leur compte, mais dans une relation en fait quasi en fait, de subordination. On parle de société ubérisée en référence à Uber, qui est en fait l'emblème de ce capitalisme de plateforme, qui est le modèle en fait à suivre pour les autres entreprises qui s'inscrivent dans la continuité de ce modèle.
0: L'arrivée des plateformes suit donc le mouvement de substitution de salariés par des micro-travailleurs. L'ubérisation s'inscrit ainsi dans le modèle néolibéral tant chéri par Macron, entre autres. Macron qui a quand même particulièrement œuvré pour faciliter l'arrivée de ce nouvel acteur qu'a été Uber.
1: Cette société ubérisée, elle s'inscrit dans un modèle libéral dans lequel il s'agit que pour chacun, chacune, de créer son emploi et d'être autonome. Ça représente un peu le progrès aussi. Derrière la question de la société, enfin derrière la société ubérisée, déjà c'est pas nouveau. C'est-à-dire que ça s'inscrit vraiment justement dans la continuité d'une très forte injonction en fait au travail indépendant, d'un soutien au travail indépendant. Donc ça s'inscrit dans cette logique de valorisation d'une société d'entrepreneurs. Et de remise en cause du salariat et des droits et des protections associées au salariat, qui serait en fait une vision conservatrice, rétrograde de la société. Donc la société ubérisée, c'est pas, ça apparaît pas du jour au lendemain. C'est soutenu en effet politiquement, avec tout un tas de soutiens qui pour valoriser, pour justement soutenir le développement de l'indépendance et dont le statut d'auto-entrepreneur va être une figure assez centrale pour le coup.
0: C'est très intéressant ce que nous explique Sophie Bernard. La réussite des plateformes n'est pas un hasard, c'est en lien avec la croissance du travail indépendant dans les pays de l'OCDE, croissance voulue politiquement pour faire à terme disparaître le salariat jugé has-been. Faire croire à l'innovation quand il s'agit de régression de nos droits, c'est très fort et ce n'est pas du tout nouveau comme on voudrait nous le faire croire.
1: Uber se présente toujours comme une entreprise ultra novatrice. En réalité, on peut rapprocher son modèle d'un modèle en fait très ancien qui date du 19e siècle, le modèle du tâcheronnat ou marchandage. C'était quoi ? C'était en fait des travailleurs à domicile qui travaillaient en fait, qui produisaient des pièces en particulier pour des marchands, mais qui travaillaient essentiellement pour un intermédiaire. Et ça a été interdit et ça a été dénoncé à l'époque parce que justement l'intermédiaire essayait de tirer le maximum d'argent du process et finalement exploiter fortement ceux qui étaient situés en bout de chaîne, qui de fait avaient des salaires de misère et connaissaient des conditions de travail déplorables. Et on pourrait faire le parallèle entre ces intermédiaires, ces tâcherons, et puis en fait Uber, qui joue aussi le rôle d'intermédiaire de la même manière.
0: Instabilité, précarisation, surexploitation, tout comme cela existait avec les tâcherons. L'ubérisation est une nouvelle forme d'assujettissement au travail en dehors de toute règle. Uber a eu beau mettre des mots nouveaux sur un concept ancien, il ne faut pas être dupe. Si les outils sont nouveaux, la volonté d'exploitation est elle très ancienne et déroule d'une stratégie très agressive et bien rodée.
1: Alors Uber à chaque fois, pour s'implanter, développe ce qu'on va appeler une stratégie du fait accompli. Alors ça consiste en quoi ? Il s'agit finalement de s'implanter sans tenir compte des régulations à l'œuvre dans une ville, dans un pays, et finalement le temps que les oppositions s'organisent, le temps qu'il y ait des formes de régulation, le Uber est tellement bien implanté, c'est tellement imposé comme un acteur incontournable du secteur, il devient quasiment impossible, en tout cas très difficile, de légiférer derrière et de réguler. C'est ce qui lui permet, c'est ce qui permet en fait à la plateforme d'imposer sa loi, en quelque sorte. C'est là qu'on parle de stratégie du fait accompli. Et on va aussi parler de stratégie du chaos, pour ça, au sens où ces oppositions, donc les oppositions, ça va être des manifestations de taxi, par exemple, très massives. Eh bien, en fait, Uber va en tirer parti pour assurer sa publicité. C'est-à-dire que, par exemple, Travis Kalanick, le fondateur, un des fondateurs d'Uber à l'époque, expliquait que c'était très bien qu'il y ait des manifestations de taxi, que c'était très bien même qu'elles soient violentes, parce que c'est un moyen de se faire connaître et de justement renforcer cette image d'Uber comme l'acteur novateur face en fait à ces acteurs conservateurs, rétrogrades, qui n'acceptaient pas le progrès. Et finalement, donc en s'imposant, en se présentant comme cet acteur modernisateur, la plateforme se déploie, s'étend, et puis ça devient donc un acteur incontournable. Ça devient très compliqué pour les acteurs politiques de légiférer, de remettre en cause la place occupée par la plateforme, notamment parce que la plateforme, ce qu'elle met particulièrement en avant, c'est le fait qu'elle offre du travail, de l'emploi à des populations qui n'en ont pas ou qui sont en fait précaires et exclus du marché du travail, du monde du travail.
0: Uber peut donc violer toutes les règles qui s'imposent à la concurrence en se faisant passer pour une simple plateforme de transaction, une entreprise technologique, et non pas pour ce qu'elle est, une entreprise de transport. En faisant ainsi, Uber se rend quasi incontournable et peut exiger la dérégulation du secteur et la création de nouvelles lois avantageuses. Tout cela avec un lobbying puissant et en bénéficiant d'une forte complicité politique au plus haut niveau de l'État. Le message de Uber est d'ailleurs repris par Macron qui dit défendre les gentils innovateurs face aux rétrogrades qui refusent le progrès et l'emploi. La carotte ultime, l'emploi. Macron oublie juste de préciser que ces emplois seront un retour à une forme d'exploitation désastreuse, grâce notamment à une stratégie économique mise en place par Uber très particulière.
1: Uber, finalement, va instaurer des logiques anticoncurrentielles. Comment est-ce qu'elle procède et pourquoi je dis ça ? C'est qu'en fait, Uber a bénéficié de levées de fonds énormes au moment de son déploiement. C'était 20 milliards de dollars. Donc c'est des sommes énormes. Qu'est-ce que ça lui permet, ces sommes ? Ça lui permet justement d'adopter cette stratégie de croissance à tout prix, c'est-à-dire de s'implanter très très vite et devenir un acteur incontournable très rapidement. Pourquoi ? Parce qu'en fait, elle va, grâce à cet argent, proposer des tarifs des courses qui ne correspondent pas au coût des courses. Donc, elle va s'imposer face, cette plateforme va s'imposer face à la concurrence, parce que les tarifs qu'elle propose sont extrêmement bas, ils sont complètement cassés. Mais ça repose uniquement sur les investissements énormes qui ont été consentis au moment de la création d'Uber et qui sont fréquents encore aujourd'hui. Donc ça repose uniquement sur ces investissements. Donc grâce à ces investissements colossaux, Uber donc propose des tarifs très faibles, ce qui va attirer la clientèle. De l'autre côté, pour que Uber fonctionne, il faut qu'elle dispose aussi d'une offre excédentaire de chauffeurs pour justement satisfaire cette clientèle. C'est-à-dire que si un client il attend 20 minutes sa voiture, il n'est pas très content. Ce qu'il veut, c'est que la voiture elle arrive, le chauffeur il arrive dans la minute, ou en tout cas très rapidement. Donc pour ça, il faut qu'Uber dispose d'une offre de chauffeurs excédentaire. Et pour ça, Uber va donc proposer des primes aux chauffeurs. Et on va voir ça, en fait, dans les trois terrains d'enquête, à Paris, à Londres, à Montréal. On a Uber procède toujours de la même manière pour attirer d'un côté les clients en leur offrant des courses gratuites, en proposant des tarifs vraiment très très avantageux. Et de l'autre côté, du côté des chauffeurs, en leur offrant des primes pour les inciter à se connecter à la plateforme. Ce qui va lui permettre de s'imposer donc comme cet acteur incontournable. Quand on parle de ça, on parle d'effet de réseau. Ça devient, tout le monde a intérêt à passer par la plateforme, tant les clients et les clientes que les chauffeurs. Donc à partir de là, Uber devient un acteur incontournable, s'impose face à la concurrence et devient le leader, si ce n'est occupe une position quasi monopolistique sur le marché. Le marché biface, c'est que finalement, Uber se trouve entre, d'un côté, les prestataires de services, les chauffeurs, et puis de l'autre côté, les clients. Et finalement, dans ce marché biface, il s'agit d'instaurer ces effets de réseau, pour s'imposer, pour obtenir cette position quasi monopolistique à terme. S'imposer comme l'acteur incontournable pour les deux acteurs de ce marché biface.
0: La stratégie de Uber, c'est la politique du « winner takes it all », nous dit Sophie Bernard. On écrase tout le monde en mettant 20 milliards sur la table, quitte à ne pas gagner d'argent, et puis on rafle tout le marché. Uber n'a pas fait de bénéfices, mais a vu sa marge progresser depuis 2015 de 3 milliards d'euros, simplement en baissant la rémunération des chauffeurs et en augmentant le tarif des courses. Mais il est alors trop tard pour les chauffeurs, pour qu'ils partent. Et quant aux clients, ils sont habitués. Uber est devenu incontournable. Et même s'il y avait de la concurrence, elle n'a pas les moyens financiers de suivre cette stratégie.
1: Donc à chaque fois, Uber n'est pas seul sur le marché. Donc le premier acteur concurrentiel, c'est les taxis, qui d'ailleurs se mobilisent systématiquement pour dénoncer cette concurrence déloyale. Mais par ailleurs, on a d'autres concurrents qui sont, alors en France, des chauffeurs privés. À Londres, c'était c'est d'autres acteurs du VTC, des voitures de transport avec chauffeurs. Donc d'autres chauffeurs qui travaillent un peu dans le même domaine. Et puis on a toutes les autres plateformes. Donc la concurrence, elle est plus ou moins importante en fonction des contextes. À Paris, notamment, on a de très nombreuses plateformes existantes, donc une très forte concurrence. Pour le coup. Par contre, si on regarde du côté de Montréal, la concurrence est quasiment inexistante. Donc là, Uber s'est vraiment imposé comme cet acteur incontournable, pour le coup.
0: On a donc trois types de concurrence.
1: Concurrence des taxis, concurrence des chauffeurs privés, concurrence des plateformes, d'autres plateformes.
0: Mais en réalité, et c'est là que le jeu est biaisé, c'est pas vraiment de la concurrence.
1: Uber, en fait, s'est toujours présenté comme une entreprise proposant une innovation technologique. Tout l'argument d'Uber, c'est de dire « nous ne sommes pas une société de transport. Nous proposons simplement une innovation technologique, une application facilitant la mise en relation entre les chauffeurs et la clientèle ». Et c'est un élément important parce qu'à partir du moment où c'est juste un acteur qui fournit un dispositif technologique, eh bien, et pas une société de transport, ce n'est pas un employeur. Et ça, c'est extrêmement important pour le modèle d'Uber, qui n'est donc pas, enfin, qui se dit justement juste un intermédiaire, qui ne joue pas le rôle d'employeur, et donc qui ne salarie pas les chauffeurs.

0: La petite blanche dans du poil sous les bras.
1: Il y avait 200 VTC, voitures de transport avec chauffeur, à Paris-Île-de-France en 2010. Il y en avait 32 000 en 2018. À Londres, le nombre de mini-cabs a augmenté de 75% en 10 ans. Cherchez l'erreur. Comment Uber arrive-t-elle à échapper à la réglementation concernant le droit du travail ou le droit du transport ? Serait-ce parce qu'elle se présente toujours comme une entreprise technologique ?
2: Donc Uber se présente toujours comme tel parce que économiquement justement ça lui coûte rien en fait finalement. Uber dispose là d'une main d'œuvre qui ne lui coûte rien parce que finalement ce sont ses chauffeurs qui vont fournir la force de travail mais aussi les outils de travail, donc la voiture. Qui vont payer l'essence, qui vont prendre en charge, assumer les risques de l'activité, etc. Sauf que l'enquête, en fait, elle permet de questionner vraiment ce rôle d'intermédiaire, parce que finalement, Uber, on s'aperçoit, joue en fait un rôle d'encadrement. Le travail en fait des chauffeurs se voit encadré, contrôlé par la plateforme. Donc si c'était juste un intermédiaire, finalement ce serait pas le cas. Là en l'occurrence, on voit émerger ce qu'on va appeler une forme de management algorithmique. Le management algorithmique, c'est assez ambivalent parce qu'en fait c'est une forme de contrôle qui s'exerce de manière virtuelle. Et à distance, mais c'est particulièrement efficace. Et donc ça, on peut donner plusieurs exemples. On peut donner des exemples en matière d'organisation du temps de travail, c'est-à-dire que les chauffeurs, ils rentrent principalement dans le métier pour bénéficier d'une autonomie dans l'organisation de leur temps de travail. C'est un élément extrêmement important pour eux. Uber va piloter en fait à distance, en tout cas va les inciter fortement à allonger leur durée du travail et à travailler selon certains horaires, des horaires plutôt atypiques, c'est-à-dire le matin, le soir, la nuit, le week-end, pendant les fêtes de fin d'année, etc. Donc comment Uber s'y prend ? D'abord, Uber va dans un premier temps, en fait, après avoir proposé des rémunérations assez élevées au chauffeur au moment de son implantation, et bien une fois que la plateforme dispose de suffisamment de chauffeurs, en fait elle va revoir les tarifs à la baisse, ils vont baisser donc de 20%, elle supprime les primes dont je parlais tout à l'heure, et puis elle augmente sa commission. Donc elle prenait 20% sur chaque course, elle passe à 25% sur chaque course. Donc finalement les chauffeurs, ils connaissent une chute de leur rémunération. Donc pour pouvoir s'en sortir, pour pouvoir à minima maintenir leur niveau de rémunération, ils sont donc contraints de travailler plus. Mais Uber a besoin des chauffeurs sur certaines périodes en particulier. Donc je disais plutôt tôt le matin, par exemple. Et donc pour ça, elle va procéder à des majorations de tarifs. Les tarifs vont par exemple être multipliés par 1,5, par 2. Donc les chauffeurs, on peut se dire, ils sont libres ou pas finalement de, ils sont libres a priori en principe de travailler sur ces plages horaires. Mais en fait, les tarifs, les rémunérations ont tellement été tirées vers le bas qu'ils sont contraints en fait de travailler sur ces plages horaires. Donc c'est jamais Uber ne leur indique jamais explicitement vous devez travailler de telle heure à telle heure. Mais en fait, en tirant les rémunérations vers le bas, en fait, ils y sont contraints. Ce qui permet à Uber de maintenir cette illusion qu'ils restent des travailleurs indépendants, parce qu'ils n'ont pas des consignes explicites à respecter. Donc ça va être du côté du temps de travail, par exemple. Le management algorithmique, on va le retrouver aussi du côté de la clientèle, qui en fait est enrôlée par la plateforme pour jouer un rôle un peu de contremaître. Donc, il va évaluer les chauffeurs et qui dispose d'un pouvoir en fait considérable qui lui est conféré par la plateforme. C'est-à-dire que si un client considère qu'un chauffeur est désagréable, ne fait pas exactement ce qu'il ou elle souhaitait, eh bien, il va s'en plaindre auprès de la plateforme qui peut à ce moment-là désactiver son compte, soit totalement, ou le suspendre, en tout cas temporairement. Donc ça va contraindre en fait les chauffeurs, toujours de manière un peu indirecte, à agir dans le sens voulu par la plateforme. C'est-à-dire que les chauffeurs vont alors anticiper les attentes des clients, vont ouvrir la porte, vont offrir des bonbons, alors de moins en moins, mais vont en tout cas répondre à un certain nombre d'attentes des clients, en tout cas de ce qu'ils supposent être des attentes des clients, sans qu'Uber ait à leur dire d'agir de telle ou telle sorte, mais parce qu'ils craignent de voir leur compte désactivé, suspendu.
1: C'est la peur qui maintient les chauffeurs chez Uber, peur de perdre le peu qu'ils ont. Sous prétexte d'emploi, les plus précaires sont contraints à tout accepter. Le chauffeur Uber racisé, c'est le nouveau épicier maghrébin, la version mise à jour de la main-d'œuvre abondante, sans qualif, vulnérable. Les chauffeurs sont pour Uber un matériau humain ultra flexible, pris dans l'engrenage de la dépendance. Une autre des subtilités du management algorithmique, c'est qu'en plus, le peu de règles qui peuvent exister sont si floues, si peu transparentes, si volontairement incompréhensibles que personne, parmi les chauffeurs, n'est capable de les comprendre pleinement. Ça doit être le même gars qui a créé le logiciel tarifaire de la SNCF. L'objectif majeur étant à chaque fois, me semble-t-il, que surtout l'utilisateur n'y comprenne rien.
2: C'est qu'en effet, les règles, c'est une des particularités du management algorithmique. Les règles sont pas explicites, sont pas claires. Et elles changent sans arrêt. Donc les chauffeurs essayent de donner des informations, sur des forums notamment, sur des pages Facebook, et puis même entre eux quand ils se rencontrent. Mais on voit bien qu'il y a toujours une sorte de flou, sur les règles existantes. Et en fait, ce caractère flou des règles, c'est encore une fois un outil qui tend à les contraindre davantage. Parce que face au flou, vaut mieux respecter strictement les consignes. Par exemple, aussi les chauffeurs, ils ont un taux d'annulation des courses qui est limité, qu'ils doivent respecter, sinon leur compte peut être aussi suspendu. Ils ont un taux d'acceptation des courses aussi. Et donc face à ça, si ils sont jamais au clair sur finalement c'est quoi ce taux, c'est 80% ce taux d'acceptation, est-ce que c'est 80% des courses que je dois accepter, est-ce que c'est 90, est-ce que c'est 70, dans le doute j'accepte tout parce que finalement je peux pas prendre le risque de voir mon compte déconnecté. Donc en fait ce côté flou, instable des règles, ça renforce en fait leur sujétion à la plateforme.
1: Plus les chauffeurs essaient de pacifier l'algorithme, comme l'explique Sophie Bernard dans son livre, plus il lui donne du pouvoir. Uber n'a pas besoin de punir puisque les chauffeurs s'autorégulent. Tout est fait pour les inciter à s'auto-contrôler. Ils pensent être libres alors même qu'ils se conforment justement au management algorithmique. L'incitation constante à continuer pour s'en sortir est si forte que les chauffeurs restent malgré les conditions.
2: Quand ils rentrent dans le métier, au début, ils le perçoivent pas totalement. Ils perçoivent pas totalement ces très fortes injonctions en fait de la plateforme. Ça vient rapidement. Le déclic, la plupart du temps, c'est la suspension de leur compte. La première fois que ça leur arrive, là, ils réalisent qu'il se passe quelque chose. Donc il y a un petit temps avant qu'ils réalisent ce qui se passe. Et après, certains, en fait, ils trouvent quand même un intérêt. Mais ça, c'est à mettre en relation avec leur parcours antérieur. C'est-à-dire que on a là des populations qui, pour une large part, ont en fait connu des conditions de travail, ont occupé en fait des emplois subordonnés, d'exécution, avec une hiérarchie omniprésente. Comme le dit un des chauffeurs, c'est la hiérarchie, elle respire dans le cou. Là, Uber ne respire pas dans le cou. Uber est loin, en fait. Donc la contrainte, elle est plus diffuse. Et donc ça, c'est quelque chose qui peut la rendre plus acceptable pour certains, et notamment pour les plus vulnérables. C'est-à-dire que ceux qui peuvent avoir des opportunités, qui ont davantage de ressources en fait, eux, ils vont quitter le métier assez rapidement parce qu'ils s'aperçoivent finalement que c'était un leurre. On leur a menti. Par contre, on a les plus vulnérables qui ont peu d'alternatives, eux, ils vont y rester, ou en tout cas y rester un peu plus longtemps. Parce que ils trouvent l'avantage, d'une hiérarchie qui, en fait, est moins présente, en tout cas, elle n'est pas présente physiquement. Ils sont seuls dans leur voiture au quotidien, malgré tout. Et puis, certains aussi trouvent un avantage dans l'organisation du temps de travail. C'est-à-dire que ils ont conscience qu'ils doivent travailler 60, 70 heures par semaine pour pouvoir s'en sortir. Et en même temps, ils peuvent, en cas de problème, s'arrêter. C'est ce qui m'explique en particulier des chauffeurs montréalais. À Montréal, on a beaucoup une surreprésentation en fait de chauffeurs qui sont des hommes immigrés récemment, qui n'ont pas de famille sur place, pas de proches. Et donc, eux qui sont prêts à travailler des durées extensibles, pas de problème, et ils voient un avantage au fait d'être indépendants, au sens où s'ils ont un enfant malade, c'est l'exemple qu'ils me donnent le plus souvent, mais ils peuvent s'arrêter. Tandis que s'ils étaient salariés, eh bien en fait, faut qu'ils aient l'accord de la hiérarchie, ça va être plus compliqué. Donc en fait, ils acceptent cette disponibilité extensive du travail, par rapport au travail, contre une forme de possible disponibilité pour des aléas, des événements familiaux, etc. Ou pour retourner au pays, si par exemple un membre de leur famille a des soucis au pays. Donc en fait, on a là une population qui a des caractéristiques spécifiques qui peut trouver certains avantages au métier sans être dupe non plus. C'est-à-dire qu'ils ne croient plus aujourd'hui à ce travail indépendant, je vais être mon propre patron et je vais faire de l'argent. C'était ça initialement. Ça, ils y croient plus. Ils réalisent bien ce qu'est la situation aujourd'hui. Mais ils y trouvent, certains en tout cas, ils trouvent certains avantages au regard de la position qu'ils occupent et de leur trajectoire sociale et migratoire.
1: Quelques avantages donc, bien maigres au regard du droit du travail. La flexibilité, par exemple, des chauffeurs n'est pas celle des cadres sup. Corvéable et disponible, cette main-d'œuvre abondante y perd souvent sa santé, sa vie de famille, et puis se trouve confrontée à un pouvoir disciplinaire et arbitraire.
2: Uber, le modèle économique d'Uber, ça repose sur une offre excédentaire de chauffeurs par rapport à la demande. Et en fait, elle trouve cette main-d'œuvre, cette réserve de main-d'œuvre, parmi les hommes racisés, qui devient une réserve, un puits de main-d'œuvre qui est un peu infini, de par la position spécifique que ces populations racisées occupent dans le monde du travail. Et ce qui était intéressant dans cette comparaison, justement, cette comparaison internationale entre trois métropoles, Paris, Londres, Montréal, c'est que dans les trois cas, on a cette surreprésentation d'hommes racisés. C'est le point commun, c'est vraiment central. Et c'est un peu la genèse de l'enquête, quasiment. C'est pourquoi, justement, on a cette surreprésentation. Après, on a des parcours différents malgré tout selon les villes, des parcours migratoires qui sont différentes, et puis des origines migratoires qui sont différentes. À Paris, on a plutôt des enfants d'immigrés et des immigrés. À Londres et Montréal, en fait, c'est quasiment que des immigrés. Ça ne veut pas dire que ce soit une population homogène pour autant, mais ce qu'on va voir en fait de commun dans ces populations, c'est qu'elles occupent toujours une position subordonnée dans le monde du travail. Et ces populations racisées, elles connaissent davantage le déclassement. Elles connaissent davantage la précarité de l'emploi, les emplois, la pénibilité du travail, donc la hiérarchie omniprésente, et de faibles rémunérations.
3: Et puis le racisme.
2: Le racisme, de fait, qu'elles peuvent vivre au quotidien. Donc elles connaissent aussi des discriminations, et donc elles voient ces populations racisées, elles voient dans le dans Uber la possibilité d'accéder au travail indépendant et d'être son propre patron. Et donc d'échapper à ce mécanisme de relégation. On va plutôt ici trouver des hommes racisés. J'ai rencontré très très peu de femmes dans le métier, donc ce qui est propre un peu au métier des transports de manière un peu générale. Donc on a des hommes racisés très très présents et qui en fait rentrent dans le métier parce qu'ils y voient une opportunité d'améliorer leurs conditions. On leur fait des promesses en fait de ils vont être leur propre patron. Donc ils vont justement échapper à cette hiérarchie omniprésente, ils vont pouvoir organiser leur temps de travail comme ils le veulent. Ils accèdent à un métier propre aussi, beaucoup travailler dans la manutention, dans le bâtiment, dans la restauration. Là c'est propre, on est au volant d'une belle berline. Et puis on leur promet des rémunérations élevées. Et ils sont prêts à faire des heures. Et ça je pense que c'est quelque chose d'important à souligner. Ils sont prêts à faire des heures à rallonge. Mais à condition que ça paye. Et donc, beaucoup ont commencé dans le métier, d'ailleurs, en disant, en prévenant leur épouse, pendant quelques années, tu vas peut-être pas beaucoup me voir, mais ça en vaut la peine parce que je vais gagner beaucoup d'argent. Et en fait, ils arrivent, et au final, ils sont dans un métier où, oui, ils sont leur propre patron, mais en fait, subordonnés à un management algorithmique omniprésent. Ils gagnent pas du tout ce qu'ils avaient prévu, en fait, et ils ont des rémunérations très faibles. Ils doivent travailler 70 heures pour arriver au niveau du SMIC. Donc en fait, toutes les promesses qui leur ont été faites, c'était du vent. Et donc on a un certain nombre d'entre eux qui vont essayer de quitter le métier parce que finalement ils s'aperçoivent que dans le salariat, il y a un certain nombre de droits, de protections qui sont avantageuses pour le coup et qu'ils ont perdu là. D'autres vont rester quand même. Parce que ils vont y trouver quand même quelques petits avantages. Mais en tous les cas, ils sont souvent déçus, pour le coup. Et ceux qui restent, c'est les plus vulnérables. Donc on va aller progressivement, on a des populations où c'est plus mélangé, en fait, plus diversifié. On a des personnes qui sont plus diplômées, qui ont davantage d'expérience professionnelle, dans des métiers, moins dévalorisés, on va dire. Et en fait, progressivement, on observe que les personnes qui restent sont ceux qui sont les moins diplômés, qui ont moins d'alternatives, qui ont connu les emplois d'exécution et qui restent là parce que finalement, les alternatives qu'on leur propose sont pas forcément meilleures.
1: Et oui, c'est toujours le même dilemme capitalistique. La peste ou le choléra? Ici, vous n'avez pas de patron qui vous note, mais ici, c'est le client, le patron. Bienvenue dans une domesticité dans laquelle vous êtes soumis au diktat de la notation du client roi. Et ce n'est pas le hasard qui a permis à Uber de si bien réussir à instaurer cela. Non, non, non.
2: Ce qui permet à Uber son déploiement, c'est qu'il y a de fait toujours eu un soutien politique très fort. En juillet 2022, on a eu les révélations des Uber Files, où la principale révélation, en fait, c'est une enquête menée par des journalistes d'investigation qui ont dévoilé, en fait, en particulier donc en France, le soutien extrêmement fort d'Emmanuel Macron à l'implantation et au déploiement d'Uber en France. Emmanuel Macron qui était alors ministre de l'économie. Et on voit une proximité très forte, des rencontres régulières avec Emmanuel Macron et Travis Kalanick, donc le fondateur, avec des propositions d'orienter la législation en faveur de l'implantation et du déploiement d'Uber. Parce que finalement, Uber, ça vient servir les projets d'Emmanuel Macron de finalement déconstruction du salariat, de cette société salariale, et en particulier des droits et des protections associés. L'ubérisation, ça correspond à ça. Il s'agit bien de déconstruire, d'instaurer en fait une entreprise, une société ultra-libérale, hyper-individualiste, et dans laquelle en fait on va supprimer tout ce qui est droits et protections associés aux salariés. Donc Uber sert en fait cette cause et trouve en Emmanuel Macron un allié de premier choix. Et ça continue en fait encore aujourd'hui. C'est-à-dire que les chauffeurs, face à cette dégradation des conditions de travail et de rémunération, ils ne sont pas restés passifs. En fait, ils sont très rapidement organisés. Donc, à Paris, ils se sont organisés en organisation professionnelle, en syndicat. Et dès 2015, on assiste aux premières manifestations de chauffeurs Uber mobilisés face au siège d'Uber, notamment pour réagir à la réduction des tarifs de 20%. C'est la première mobilisation, il y en aura plein d'autres. Après, la lutte, en fait, elle va se déplacer. Ils se mobilisent très régulièrement, ils entrent en négociation, ils interpellent le ministère des Transports, notamment, et le terrain va se déplacer du terrain, en fait, de la rue, très proche, finalement, très similaire au mode de mobilisation des taxis, au terrain judiciaire. Ils vont porter des demandes de requalification très nombreuses de chauffeurs. Donc, à peu près 200, en fait. Ils vont s'organiser pour porter collectivement, en fait, ces demandes de requalification. Ils vont gagner un certain nombre de procès, ils vont en perdre d'autres. Mais ce qui est important, c'est de voir que le soutien d'Emmanuel Macron est toujours présent aujourd'hui. Et on le voit, en fait, au niveau européen. C'est-à-dire qu'on a eu une avancée au niveau européen, au sens où a été mise en place ce qu'on appelle une présomption de salariat. Donc il s'agit de renverser en fait un peu le rapport de force, au sens où il s'agit pour la plateforme d'amener suffisamment de preuves pour démontrer que les chauffeurs ne sont pas des salariés, plutôt que les chauffeurs s'organisent et démontrent eux qu'ils sont salariés. C'est une avancée importante. Sauf que ça a été remis en cause récemment avec tout un tas de dérogations qui ont été portées par la France. Et d'ailleurs, au sein du Parlement européen, on parle des mesures dérogatoires françaises. C'est systématiquement porté par la France, donc de fait, on voit toujours ce soutien qui, en fait, tend à invalider, à vider de son contenu, cette avancée. En fait, Emmanuel Macron continue toujours d'agir en soutien d'Uber pour empêcher ce mouvement de requalification des contrats commerciaux de ses chauffeurs en contrats de travail. Donc derrière, il y a bien une entreprise idéologique qui vise, en fait, à déconstruire la société salariale. 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
2: À propos de ce que vient de dire Sophie Bernard, précisons que la directive de la Commission européenne pour présomption de salariat date de 2021. L'Europe est alors jugée trop libérale et la Commission européenne propose que les travailleurs des plateformes, Uber, Deliveroo ou d'autres, soient présumés salariés et donc présumés non indépendants, comme c'est le cas actuellement. Ça permettrait que les chauffeurs bénéficient de la rémunération et de la couverture sociale des salariés, qu'ils bénéficient simplement du droit du travail en fait. La Commission européenne doit obtenir un accord du Parlement européen et du Conseil européen. En février 2023, les eurodéputés ont voté en faveur d'un texte pour améliorer les conditions des travailleurs des plateformes. Ce dernier sera considéré comme salarié si au moins deux des cinq conditions suivantes sont imposées. Rémunération fixe via l'application, contrôle à distance, restriction sur la liberté des horaires et refus des tâches, port d'un uniforme ou encore interdiction de travailler pour d'autres. Autant vous dire qu'à part l'obligation de l'uniforme, Uber coche à peu près toutes les cases. Et comme par hasard, qui s'oppose notablement à ce texte et fait barrage? Eh bien, c'est la France et c'est Macron qui fait tout pour faire échouer cela.
3: Du côté d'Emmanuel Macron, on peut se souvenir notamment d'une interview qu'il avait fait pour Mediapart, c'était en 2016, donc il était ministre de l'économie. Il avait expliqué que finalement, certes, les conditions de travail et de rémunération des chauffeurs Uber étaient mauvaises, mais finalement, au moins, il retrouvait une dignité, c'était ses termes, parce qu'il retrouvait un travail, il portait un costume et une cravate. Bon. Donc la dignité étant associée donc au port du costume et de la cravate, bon, on peut discuter, mais bref. Cette remarque d'Emmanuel Macron, elle est intéressante en fait, parce que elle démontre, elle met en évidence ce gouvernement par l'emploi qu'il revendique. Tout est bon pour favoriser le développement d'emplois, le fait de pouvoir trouver des emplois, et peu importe la qualité de ces emplois. Pour lui, c'est pas la question. On a le sentiment, en fait, que c'est tout particulièrement le cas, selon lui, pour ces jeunes des quartiers populaires, dont il parle explicitement, d'ailleurs, dans cette interview. Finalement, eux, ils ont d'autant plus, ils devraient d'autant plus se satisfaire de ce type d'emploi. Ce qui rend compte de la position subordonnée qui serait de fait la leur dans notre société et qui serait quasiment justifiée. Donc ça rend compte de cette logique de gouvernement par l'emploi, où finalement l'emploi à tout prix, et donc au prix notamment de conditions de travail et de rémunération dégradées. Et ça, c'est pas valable que pour Uber, c'est de manière générale. Ça rend compte d'une représentation du monde et du monde du travail qui est assez significative. Mais un élément qui est intéressant malgré tout aussi à retenir, durant l'enquête, ce dont je me suis aperçue, c'est que les chauffeurs que j'ai rencontrés n'étaient pas au chômage pour la grande majorité d'entre eux. Quelques-uns, pour certains, c'était le cas. Mais en fait, la grande majorité, ils avaient un emploi auparavant. Mais comme je le disais, cet emploi, en fait, c'était un emploi d'exécution, mal payé, précaire, etc. Et donc, ils sont rentrés dans le métier non pas pour trouver un travail, mais pour trouver un meilleur travail. D'où cette très grande déception. Donc en plus il y a en plus dans ce propos d'Emmanuel Macron une erreur en l'occurrence. Mais je pense que c'est en effet extrêmement important de voir politiquement quel sens ça a, ce soutien à tout prix d'Emmanuel Macron à Uber, à cette plateforme, à l'ubérisation de manière générale. C'est qu'il s'agit bien d'une entreprise idéologique qui vise à remettre en cause la société salariale, ses droits, ses protections qui ont été obtenus de longues luttes.

0: droits des travailleurs obtenus de longue date et qu'on est en train de perdre petit à petit. Les conditions de travail des personnes les plus précaires sont déjà telles qu'elles optent pour ce qui s'appelle le « good bad job » dont parle Sophie Bernard dans son livre. Les chauffeurs savent qu'ils font un boulot dur, mais il y a de maigres avantages comme de subir moins de racisme, moins d'agisme, moins de mépris de classe, du moins le croient-ils. Tout comme ils croient être leur propre patron, alors même qu'on l'a vu, le travail est encadré et Uber exerce un contrôle continu avec une surveillance à distance, un suivi constant, le contrôle des performances, l'imposition automatique de décisions, pas d'interaction humaine et quasiment aucune transparence. Sophie Bernard parle dans son livre de la figure du régime disciplinaire panoptique. Uber voit tout ce que font les chauffeurs, mais les chauffeurs ne le voient jamais.
1: En effet, l'ubérisation, c'est quelque part une nouvelle forme d'exploitation qui se présente en fait comme ouvrant des formes de liberté, d'indépendance, donc qui serait porteuse d'opportunités d'émancipation quasiment pour échapper en fait aux contraintes du salariat. Et en réalité, on s'aperçoit qu'en fait, c'est une forme d'exploitation qui serait peut-être encore pire que celle qu'on peut connaître dans le rapport salarial. Au sens où finalement, ces travailleurs, ils ont tous les inconvénients des différents statuts d'emploi, sans aucun désavantage. C'est-à-dire que d'un côté, eh bien, c'est eux qui assument les risques de l'activité, mais sans bénéficier de l'indépendance, de l'autonomie qui est associée au travail indépendant. Et puis de l'autre côté, ils sont subordonnés, en quelque sorte, donc soumis à ce management algorithmique, sans bénéficier des droits et des protections associés au statut salarié. Donc en fait, ils ont le pire, tous les inconvénients de ces deux statuts d'emploi. Alors après, donc de fait, ils sont pas restés comme ça soumis à cette nouvelle société qui émerge, qui se présente un peu de plus en plus comme une société domestique, parce que l'ubérisation, c'est quand même, ça fournit souvent des services en fait. L'ubérisation, ça va être quoi? C'est ça va être aussi du ménage à domicile, ça va être des gardes d'enfants, ça va être des coiffeurs, etc. Beaucoup de services et en fait qui s'appuient sur une forme de dualisation de la société qui rappelle un peu la société de domestique plus ancienne, qui prendrait des sous couverts d'être moderne en passant par le biais d'applications, de plateformes numériques. Néanmoins, toutes ces populations racisées se sont mobilisées collectivement et ont agi. Et on a des États aussi qui ont des pouvoirs publics qui ont agi dans certains pays, qui ont obtenu gain de cause. Donc, soit par l'interdiction même des plateformes. C'est le cas par exemple en Allemagne où en fait Uber existe, mais en fait n'est qu'une application utilisée par les taxis. Et puis dans d'autres endroits où ils ont obtenu certaines avancées. Mais surtout aussi, ce qu'on voit se développer, c'est des formes de coopératives, en fait, des chauffeurs, mais aussi des livreurs, qui s'organisent collectivement pour finalement garder une forme d'indépendance dans le cadre de leur activité professionnelle, mais dans un cadre collectif reposant sur des pairs et en s'assurant en fait certaines protections et droits finalement associés aux salariés. Donc ça reste encore marginal, mais ça existe et ça doit certainement être pensé parallèlement en fait à des actions des pouvoirs publics. C'est pas d'un côté les coopératives, donc des actions qui sont aménagées par les chauffeurs à la marge ou les livreurs, et puis de l'autre côté des pouvoirs publics qui vont dans un tout autre sens. Donc on voit qu'il y a des modalités d'action possibles. Et c'est important d'être attentif et attentive à ce phénomène de l'ubérisation parce que finalement, ce dont on s'aperçoit, c'est que aujourd'hui, ça concerne essentiellement des populations racisées. Mais le chômage, les CDD, l'intérim, toutes ces formes particulières d'emploi, ça concernait initialement souvent des populations racisées, dans un premier temps, des femmes, des jeunes. Et en fait, après, ça tend à se diffuser dans la population en général. Donc ce phénomène qui paraît peut-être encore marginal, parce que ça concerne pas tant de monde en réalité, eh bien en fait, il a son importance parce qu'il est emblématique d'un mouvement de société qui peut concerner la population en général.
0: Ne jamais se croire à l'abri. Lutter pour des droits pour les plus vulnérables, c'est lutter pour nos droits à nous qui avons peut-être la chance de ne pas faire partie aujourd'hui des plus vulnérables. Et gardons espoir, faire reculer Uber et l'ubérisation de la société, c'est possible. Le pire n'est jamais sûr, même s'il bénéficie de puissants alliés au gouvernement. Allez, on se détend avec un tour du côté des poils de Sophie Bernard.
1: Alors mon rapport aux poils, en fait, ça me fait penser à ma fille. Ma fille qui est une adolescente et qui, justement, avec laquelle, en fait, on a ces discussions sur qu'est-ce qu'on va faire de ses poils. Et en fait, dans ces cas-là, moi, je suis un peu écartelée parce que finalement, moi, je suis prise dans la société, donc je m'épile, notamment. Et elle se demande si finalement, c'est pas une forme de domination patriarcale que de s'épiler. Et moi-même, étant féministe, eh bien, je ne peux pas aller non plus m'opposer. Donc, on a des discussions à ce sujet-là. Et donc, moi, quand je pense au poil, en fait, je pense à ces discussions avec mon ado.
0: Et voilà, du poil sous les bras, c'est tout pour aujourd'hui. Mais vous le savez bien, en attendant la prochaine émission, retrouvez toutes les autres émissions de Du poil sous les bras en podcast.

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villes? Combien de villes faut-il pour faire un pays? Combien de pays faut-il pour faire une terre? 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
1: Bonjour à toutes et à tous, et bienvenue dans Émancipons-nous, l'émission qui explore les alternatives pour nous libérer des dominations, co-construire nos règles et pour transformer la société. Aujourd'hui, nous allons parler d'un enjeu fondamental, l'accès à une alimentation saine, durable et accessible pour toutes et tous.
2: Un enjeu qui interroge notre modèle économique, nos choix politiques et notre capacité à imaginer des solutions collectives. En France, pays riche et agricole, premier producteur en Europe, 8 millions de personnes ont eu recours à l'aide alimentaire en 2023. Un chiffre qui interroge, comment un système qui produit tant peut-il exclure autant de monde ? La mise en place du Mercosur, contre laquelle il est dit qu'on ne peut rien et sur laquelle nous n'avons aucune prise en tant que citoyens et citoyennes, questionne tout autant. Face à ce constat, une idée émerge et prend de l'ampleur, celle d'une sécurité sociale de l'alimentation. Un projet ambitieux, inspiré des principes de solidarité et de démocratie, qui vise à garantir à chacune et chacun un accès à une alimentation de qualité, tout en transformant en profondeur notre système alimentaire. Pour en parler, je reçois aujourd'hui trois membres de notre association Émancipée qui œuvrent activement sur ce sujet. Pauline, qui nous présentera la philosophie et les piliers de la sécurité sociale de l'alimentation, ainsi que l'expérimentation locale en Savoie. Arthur, qui nous expliquera comment ce projet s'articule avec la vision de l'association Réseau Salaria, notamment autour du droit au salaire tout au long de sa vie et de l'extinction de la sécurité sociale. Enfin, Laurent, qui analysera les défis du financement et les leçons à tirer des expérimentations en cours. Ensemble, nous allons explorer les fondamentaux de ce projet, ses enjeux et les pistes pour le rendre concret. Alors, comment imaginer une alimentation qui émancipe plutôt qu'elle n'exclut ? C'est le sujet de notre émission d'aujourd'hui. Pauline, pourquoi l'idée d'une sécurité sociale de l'alimentation, SSA, a-t-elle émergé ?
3: L'idée d'une sécurité sociale de l'alimentation est partie du constat assez simple et pragmatique que le système actuel français, depuis les années après-guerre, produit trop de nourriture de mauvaise qualité environnementale et nutritive, entre-temps entraînant une destruction des sols et une destruction du vivant plus largement, dont nous-mêmes avec un phénomène d'autodestruction. Effectivement, le lien santé-alimentation est parfaitement démontré actuellement. De plus, les chiffres parlent d'eux-mêmes avec le constat qu'il y a de plus en plus de personnes qui, n'ayant pas les moyens de se nourrir, ont recours à l'aide alimentaire, environ 8 millions en 2023, alors que nous vivons dans un pays riche, comme en témoignait Edith, une bénévole des Restos du Cœur en Savoie, interviewée par Émancipée en 2022, et qui disait « En Savoie, nous avons 11 centres de distribution, l'équivalent de 14 000 repas par semaine. La principale difficulté est corrélée à une hausse des fréquentations. Mais c'est anormal qu'un pays riche comme la France ait autant de gens qui ne peuvent subvenir à des besoins aussi basiques et essentiels que les besoins alimentaires. J'aimerais bien qu'un jour tout soit terminé. Les Restos du Cœur ne sont pas faits pour perdurer. » L'aide alimentaire représentait 1,5 milliard d'euros en 2018, dont 30% de travail non rémunéré, bénévole, et 250 millions de déductions fiscales qui sont intéressantes que pour des grandes entreprises capitalistes, via les différentes lois anti-gaspi qui permettent de défiscaliser une partie des dons que les grandes surfaces sont obligées de faire aux associations. Bénédicte Bonzi, anthropologue et aussi bénévole au Resto du Cœur, a écrit un livre qui explique vraiment bien cela et qui s'appelle « La France qui a faim ».
2: Effectivement, c'est un lourd constat. Quelle solution a-t-on pour sortir de ce système ?
3: C'est pour ça qu'a émergé le collectif SSA, formé à l'échelle nationale en 2019, avec une réflexion commune de plusieurs associations ou collectifs réfléchissant sur le sujet de la souveraineté alimentaire. Cela englobe tout le système alimentaire, qui inclut la production, la transformation, la distribution et également notre assiette qui n'est que l'extrémité de la chaîne, souvent vue en premier. Historiquement, se sont réunis Réseau Salaria, représenté par Émancipée pour les deux Savoies, le réseau CIVAM, Ingénieurs sans frontières Agrista, et puis l'Atelier Paysan et les Amis de la Confédération Paysanne. Depuis, partout en France, des expérimentations locales se multiplient. Toutes sont référencées sur le site internet du collectif qui est https://sécurité-sociale-alimentation.org, dont nous mettrons la référence sur la page de la radio de Toutoui. Cette idée prend de plus en plus d'ampleur. On en entend parler de plus en plus, y compris au Parlement, avec proposition de loi d'expérimentation vers l'instauration d'une sécurité sociale de l'alimentation numéro 386, déposée le 15 octobre 2024. Vu la composition actuelle de l'Assemblée, elle n'a bien sûr pas été débattue en hémicycle.
2: Quel est le socle commun de ce collectif pour être une véritable sécurité sociale de l'alimentation?
3: En effet, Virginie, il y a trois piliers fondamentaux sur lesquels le collectif national s'est mis d'accord. Ces trois piliers sont l'universalité, ce serait un droit pour chaque individu de plus de 18 ans résidant en France qui recevrait sur une carte vitale alimentaire entre 100 et 150 euros tous les mois par personne. C'est un mécanisme qui permet qu'on ne se sente pas stigmatisé selon son niveau socio-économique, à la différence de l'aide alimentaire où le vécu peut être difficile pour les personnes. Le déjà là est bien sûr la carte vitale utilisée chez le médecin. On y a droit qu'on soit pauvre ou qu'on soit riche. Le deuxième pilier, le conventionnement organisé démocratiquement. En effet, nous allons garder la comparaison avec le système de santé. Certains praticiens sont dits conventionnés, généralistes, infirmières ou infirmiers, et d'autres non, ostéopathes, naturopathes, etc. Comme certains produits, le paracétamol, codéiné ou le paracétamol, et d'autres non, comme la crème solaire. Ce serait similaire pour la sécurité sociale sectorielle de l'alimentation. Les critères de conventionnement seront issus de la délibération collective, démocratiquement organisée au niveau local et coordonnée à des niveaux plus larges, régional ou national. Les caisses pourraient conventionner aussi bien des producteurs, des AMAP, des cantines scolaires, des restaurants collectifs, des restaurants, des épiceries, des services de portage à domicile ou toute autre structure entrant dans la chaîne de l'alimentation, du champ à l'assiette comme on dit, généralement.
2: Mais mes enfants, par exemple, ils me demandent souvent d'aller chez McDo. C'est leur petit plaisir, ça veut dire qu'en fait, ça serait plus possible?
3: Cela ne veut pas dire que le Nutella ou McDo disparaissent. On aura toujours la liberté, entre guillemets, de posséder ce type d'entreprise ou de consommer ce type de produit, mais il y a de fortes chances que les assemblées en charge du conventionnement ne les valident pas. Plusieurs propositions sont en discussion sur la façon d'organiser ces caisses. Par exemple, caisses par bassin de vie, avec des citoyens qui sont tirés au sort pour définir le critère de conventionnement que les caisses vont mettre en œuvre, mais tout cela reste à construire avec le groupe. Et enfin, le troisième pilier est le financement par la cotisation sociale. Pour financer ce système, une nouvelle cotisation devra être mise en place. Les cotisations seraient prélevées directement sur la valeur ajoutée des entreprises et non sur les salaires bruts. C'est une distribution directe qui est le plus approprié pour une organisation démocratique de l'économie. À la différence de l'impôt qui est une redistribution qui passe par les caisses de l'État, c'est-à-dire par une gouvernance étatique pas du tout démocratique. On abordera cela dans une future émission. Donc ces 150 euros par mois représenteraient environ 120 milliards d'euros, soit 8% de la valeur ajoutée produite en France. Cela revient à étendre le déjà-là du régime général de la sécurité sociale, tel qu'il existait entre 1946 et 1967 au domaine de l'alimentation.
2: Donc si je comprends bien, Pauline, tu nous as expliqué les trois piliers sur lesquels tout le monde s'est mis d'accord au niveau du réseau national. Mais en fait, au niveau de émancipé, de réseau salariat, vous avez une vision un peu particulière aussi, je pense.
3: Ce sont les trois principes minimums autour desquels le collectif s'est mis d'accord. Mais d'autres critères nous semblent également indispensables à imposer dans le cadre national notamment. Par exemple, les entreprises capitalistes, c'est-à-dire les entreprises dont le but principal est de générer des profits pour les propriétaires privés, soient exclues. Nous visons des entreprises dont le but est de produire des richesses, alimentaires en l'occurrence. Ces trois piliers ne répondent pas à toutes les questions, comme par exemple des produits importés de l'étranger, dont par exemple le chocolat ou les agrumes, qui nécessiteraient une réflexion nationale.
1: Respiration musicale avec une reprise d'IAM, Petite Ferme.

0: Pauline, tu nous as expliqué les trois piliers sur lesquels tout le monde s'est mis d'accord au niveau du réseau national. Mais en fait, au niveau de émanciper, de réseau salariat, vous avez une vision un peu particulière aussi. Arthur, peux-tu nous en parler ?
1: Oui, alors déjà, je vais repréciser que émanciper, en fait, représente l'association nationale Réseau Salariat. C'est l'antenne, donc émanciper est l'antenne locale pour les deux Savoies. Et donc, on porte un petit peu les thèses de Réseau Salariat, qui sont notamment à savoir le salaire à vie, c'est-à-dire le droit à un salaire indépendamment de tout emploi, et aussi l'extension de la sécurité sociale à d'autres domaines. Donc, pour Réseau Salariat, la sécurité sociale de l'alimentation, elle s'inscrit dans une vision plus large, cohérente avec justement le salaire à vie et l'extension de la sécurité sociale à d'autres domaines de la société, comme le logement ou l'énergie. On a même au sein de l'association des gens qui réfléchissent au concept de sécurité sociale de la mort pour réduire les injustices dans l'accompagnement des décès et des deuils. Donc la sécurité sociale de l'alimentation, on la voit pas comme un dispositif isolé et simplement une loi qui permette de mieux manger. Donc bien sûr, pour nous, c'est crucial que cette loi nous serve pour toutes et tous à avoir accès à de la nourriture d'excellente qualité. Mais nous voyons aussi la SSA comme le fer de lance pour permettre la création de nouvelles branches de sécu en décidant ensemble, dans un premier temps, de socialiser des productions alimentaires. Donc pourquoi est-ce qu'on veut tant créer des nouvelles sécu ? Bernard Friot, le sociologue et économiste qui est à l'initiative de la création de Réseau Salariat, a très bien réussi à faire ressortir les aspects révolutionnaires de la Sécu Santé. La Sécu Santé, aujourd'hui, c'est selon lui un mode de financement qui prend le contre-pied total de notre système capitaliste, au sens où il répartit la valeur créée par nos activités communes. Et la Sécu pèse lourd, c'est 800 milliards d'euros environ, pour un PIB de 3100 milliards. C'est énorme, et c'est pour ça qu'il faut l'étendre. C'est pour gratter petit à petit des parts sur le système capitaliste. J'aurais pas trop le temps de m'étendre sur le droit au salaire que Réseau Salariat propose, donc on entend aussi souvent salaire à vie, mais je vais quand même en toucher deux mots. C'est un droit qu'on obtiendrait à notre majorité en même temps que notre statut de citoyen, par exemple, ou notre statut de résident en France, notre statut de réfugié, etc. C'est la reconnaissance d'un statut de producteur ou de productrice de valeur pour tout le monde. Tout le monde produit. Quand on aide ses grands-parents à faire le ménage, on produit. Quand on est bénévole dans une asso, on produit. Quand on fait à manger pour ses enfants, on produit. C'est juste qu'aujourd'hui, ce n'est pas comptabilisé. Pour Réseau Salariat, il y a environ 17 millions de personnes qui ont aujourd'hui déjà un salaire à vie, ou une forme de salaire à vie, les fonctionnaires, les retraités. Leur revenu, il est rattaché à leur personne et pas à leur poste. J'en parlerai plus tard, mais pour nous, il nous semble pertinent que l'ensemble des travailleurs et des travailleuses de la filière alimentaire commencent à toucher une forme de salaire à vie, avant que ce soit étendu au reste de la société, bien sûr.
0: Et comment se place donc Émancipé et Réseau Salariat vis-à-vis de la SSA ? Les trois piliers, à savoir l'universalité, le conventionnement démocratique et le financement par la cotisation sociale sont très intéressants. Mais ils ne pointent pas particulièrement dans la direction d'un droit au salaire.
1: Oui, tout à fait. Et c'est pourquoi Réseau Salariat, qui se place plutôt sur le côté radical du spectre, a réfléchi à ce qui pourrait être ajouté à une future sécurité sociale de l'alimentation, et même devrait être ajouté, selon nous. Pour préciser, quand je parle de radical, le mot est à prendre selon son étymologie, et donc à comprendre comme le fait de s'attaquer au problème, aux racines, à leurs racines. Donc premièrement, Réseau Salariat propose d'ajouter à la sécurité sociale de l'alimentation que ce soit les producteurs qui soient conventionnés et non pas les produits. Par producteur, j'entends producteurs de valeur et pas uniquement les producteurs de patates. Si on imagine un système avec une SSA incomplète, on irait à Carrefour pour acheter des aliments. Il y aurait un rayon conventionné, mais on irait aussi dans d'autres rayons pour d'autres produits. Au moment du passage en caisse, on paierait les produits conventionnés avec la carte vitale alimentaire dont parlait Pauline, et le reste avec notre argent. Dans cette hypothèse, Carrefour ne changerait pas fondamentalement. Donc oui, certes, les grandes surfaces auraient en moyenne de meilleurs produits dans le magasin, mais cette nouvelle cotisation sociale, elle permettrait de continuer à vendre encore plus et que ces endroits se fassent encore plus de profits. De plus, Carrefour ne changerait pas et continuera à vendre tous ses autres produits qui vont parfois du plus inutile au plus nocif. C'est un petit peu ce qui se passe aujourd'hui avec le système de santé. Le paracétamol est conventionné, mais Bayer-Monsanto ne l'est pas. Donc Bayer-Monsanto peut tout à fait produire du paracétamol.

0: conventionnés d'un côté et des pesticides, parfois même interdits en Europe, de l'autre. C'est pareil pour les pharmacies, qui ne sont pas conventionnées en tant que structure, en tant que productrice de valeur donc, parce que les pharmacies ne produisent pas de médicaments directement. Donc les pharmacies vendent des produits conventionnés et aussi tout un tas de choses non remboursées dont on se demande parfois si c'est bon pour la santé et la terre. Donc si on veut une transformation radicale du système alimentaire, il est donc crucial qu'on conventionne les producteurs qui eux-mêmes respectent l'ensemble du conventionnement. Ensuite, le deuxième ajout de réseau salariat, ce serait que tous les agriculteurs et les agricultrices, mais aussi toutes les personnes travaillant dans la filière alimentaire, donc les magasins, dans la distribution, aient un salaire à vie. Aujourd'hui, pour avoir une nourriture de qualité, moins gourmande en ressources fossiles, il faudrait plus de main-d'œuvre. Mais celle-ci, elle est difficile à trouver en raison des conditions de travail qui sont compliquées dans ce secteur. Donc donner un salaire à vie aux personnes travaillant dans cette filière permettrait d'attirer plus de monde et d'améliorer les conditions de travail. Comme l'idée est pour nous que les personnes puissent reprendre le pouvoir sur l'économie et sur leur travail, il est important que les personnes soient propriétaires de leur outil de travail pour pouvoir travailler en autogestion. Aujourd'hui, le modèle le plus proche est celui des SCOP, donc les sociétés coopératives et participatives, ou appelées aussi sociétés coopératives de production. Et pourtant, travailler en autogestion ne veut pas dire qu'il n'y a pas d'organisation interne.
1: Mais Arthur, peux-tu préciser ce que tu entends par salaire à vie ? Certains pourraient craindre une perte d'indépendance pour les paysans.
0: Oui, bien sûr. En fait, quand on entend salaire à vie, on peut craindre un lien de subordination fort. Les fonctionnaires, par exemple, qui ont une forme de salaire à vie, sont par exemple très soumis au système hiérarchique de la fonction publique. Beaucoup de paysans et de paysannes ont pourtant choisi ce métier pour être indépendants. Mais il existe d'autres manières d'imaginer un droit au salaire. On pourrait s'inspirer du système des médecins libéraux. Les médecins bénéficient d'une grande liberté. Ils ont la liberté d'installation, de temps de travail hebdomadaire, de choisir leurs collègues, etc. En fait, la demande en santé est solvabilisée par la sécurité sociale de la santé. Un système similaire pour les agriculteurs et agricultrices est tout à fait envisageable. Ils feraient ce qu'ils veulent de leurs terres et de leur production, à condition, bien sûr, de respecter la charte et le conventionnement. Et pour les autres secteurs de l'alimentation, comme les ateliers de transformation, les magasins, la logistique, les salariés pourraient aussi bénéficier d'un salaire sécurisé. J'en viens au troisième point maintenant. Réseau Salaria propose de financer l'investissement par la subvention et non pas par le crédit. Aujourd'hui, pour investir, on utilise des fonds propres ou plus généralement, on fait un emprunt bancaire. Dans la SSA, une partie des cotisations, par exemple 50 euros sur les 150 euros collectés, serait allouée à de l'investissement pendant que les 100 euros restants iraient sur la carte vitale. Ces 50 euros permettraient de subventionner tous les investissements nécessaires, comme la transition des entreprises vers le respect du conventionnement. Les caisses locales pourront donc racheter des terres qui deviendront des biens communs avec des bails de carrière pour les paysans et les paysannes. Ça permettrait de quitter la propriété privée pour aller vers un droit d'usage.
1: En fait, ça se passerait concrètement de quelle manière pour toi ? Comment est-ce que tu verrais les choses ? Par exemple, je sais pas, une paysanne a besoin d'un nouveau tracteur. De quelle manière est-ce qu'elle doit procéder ?
0: Par exemple, si une maraîchère a besoin d'un nouveau tracteur, si une épicerie locale a besoin d'un nouveau tapis de caisse ou si un atelier de transformation a besoin d'une nouvelle chambre froide, elle ferait une demande à une caisse locale, gérée démocratiquement, plutôt que d'aller voir le banquier, qui en plus participe au système financier mondialisé. On s'endette donc jamais. La caisse, elle, aurait une vision sur les années à venir et validerait ou non les demandes de subvention. Il y a évidemment toujours la question du démocratiquement, qu'est-ce que ça veut dire ? Ça veut dire du tirage au sort, des mandages impératifs, voilà, tout est en construction et nous on aborde ces questions dans nos émissions et dans des émissions à venir. Et enfin, un dernier point qui est une petite spécificité de réseau salariat et qui nous tient particulièrement à cœur serait la création et le financement de cantines sur tout le territoire. En fait, quand on travaille 35 heures, qu'on a des enfants, c'est souvent compliqué de se préparer en plus sa gamelle pour le lendemain. Et on finit par aller acheter des légumes surgelés, des plats tout faits, mais c'est souvent mauvais pour la santé et pour les papilles. Donc on peut imaginer des lieux simples, mais avec de la bonne nourriture, où tout le monde peut s'asseoir et manger ensemble. Ou on pourrait même prendre à emporter si on n'a pas le temps. L'avantage en plus de ça, dans une vision féministe que a évidemment émancipé Réseau Salaria, c'est de rendre visible tout le travail autour de l'alimentation Et qui est, même s'il y a des évolutions dans la société, qui est notamment portée par les femmes. Et donc c'est une reconnaissance, c'est soit que les femmes soient plus libérées de ce travail, soit que ce soit reconnu par du salaire. Et en fait, c'est pas forcément si dur à mettre en place. Il y a de nombreux endroits de restauration qui sont sous-utilisés aujourd'hui. On pense aux cantines scolaires qui sont utilisées seulement le midi, à des restaurants qui ouvrent que le soir. Voilà, avec l'argent dédié à l'investissement, les cantines peuvent se mettre en place très vite.
1: On fait une petite pause musicale avec la chanson Homegrown Tomatoes de John Denver.

0: c'était Homegrown Tomatoes de John Denver.
1: Pauline, du coup, peux-tu nous parler de l'expérimentation de la sécurité sociale de l'alimentation locale en Savoie, que tu connais bien en tant qu'adhérente de l'association La Monnaie Autrement ?
2: Oui, effectivement. La SALSA, donc on appelle, c'est la sécurité sociale de l'alimentation locale en Savoie, qui est donc menée sur Chambéry, est une expérimentation qui est née en 2024 de la rencontre de la CAF, donc la Caisse d'allocation familiale de Savoie, et la MSA, qui est la Mutuelle Sociale Agricole, et l'association aussi La Monnaie Autrement, qui gère l'ELEF. L'ELEF, c'est le nom de la monnaie locale en Savoie, qui a été créée déjà en 2014, il y a plus de 10 ans. Le principal objectif était de permettre à tous et toutes d'accéder à une alimentation de qualité et de proximité avec un soutien des paysans locaux. Donc ça répondait à une SSA.
1: Et pourquoi le choix de la monnaie locale ?
2: Afin d'être certain que les dépenses soient uniquement pour des produits alimentaires locaux. Le directeur de la CAF, en fait, s'est tourné vers l'association de la monnaie locale, car l'ELEF peut être utilisé uniquement sur le territoire de Savoie, chez des producteurs ou des vendeurs qui respectent la charte de l'association, prônant, je cite, donc une économie locale, solidaire et sociale, pour une agriculture respectueuse de l'environnement.
1: Et si ça se nomme expérimentation, ça signifie que c'est pas pérenne ?
2: Effectivement, l'expérimentation va durer 2 ans, normalement, car financé par un budget annexe de la CAF. Malheureusement, ce ne sont pas directement des cotisations sociales, car aujourd'hui, c'est impossible sans nouveau texte de loi. Il y aura également une évaluation à la fin de, ces 2 ans par un organisme indépendant de l'État et indépendant également de la Sécu, qui est l'ANSA, Agence nouvelle des solidarités actives, qui a un statut associatif. Pour l'instant, nous ne savons pas ce qui adviendra du projet dans 2 ans, car la poursuite du financement est incertaine à ce jour.
1: Et comment peut-on rentrer dans cette expérimentation ?
2: La première année, les personnes en fait, qui étaient éligibles devaient résider sur un secteur géographique défini. À savoir, alors, il y avait un territoire urbain, qui sont les 5 villes du canton de l'Aravoir, et puis un territoire aussi rural que sont les Bauges, enfin dans le massif des Bauges, côté Savoie. Puis donc, ils devaient aussi bénéficier des allocations familiales avec donc une famille avec 2 enfants. Les agriculteurs avec 1 enfant avaient également le droit via la MSA. On entre sur la base du volontariat, en fait, en s'engageant sur 1 an avec un versement mensuel de 90 LF alimentaires, il s'appelait LFA, par foyer, qui était mis sur une application numérique pour lequel les gens étaient accompagnés en fait pour installer quand même l'application numérique. Et sur ces 90 élèves alimentaires mensuels, la CAF ou la MSA abonde entre 30 et 60 euros selon le consent familial. Donc en fait, il y avait 3 paliers différents.
1: Ok. Et quel est le bilan de cette expérimentation après presque 1 an ?
2: Le bilan de la première année, donc qui est en cours encore, hein, parce que c'est jusqu'en juin 2026, est très positif, tant sur le plan des consommateurs que des producteurs. Du côté des producteurs, on a pu interviewer Gilles Cicero, qui est paysan boulanger et qui vend ses produits dans un magasin de producteurs de l'Aravoir, qui est donc sur le territoire de l'expérimentation, et qui est aussi très enthousiaste.
3: Alors, je suis Gilles Cicero, je suis paysan boulanger à Châles-les-Eaux, donc je fais mon blé, ma farine en bio, mon pain, et je le vends. Je le vends donc dans un magasin qui s'appelle l'Aravoir Paysanne, où je suis un des gérants, donc un des agriculteurs qui ont investi dans ce magasin.
2: Pourquoi tu es rentré dans l'expérimentation de la sécurité sociale alimentaire locale en Savoie, la SALSA qu'on appelle, l'Aravoir Paysanne aussi, et toi qui as été moteur dans ce projet ?
3: Alors déjà, on était très intéressés par la monnaie locale, qui est l'ELEF sur Chambéry, pour notre magasin de producteurs. Mais on est plusieurs à gérer le magasin, du coup, c'était pas évident à prendre la décision ensemble, parce que personne n'y trouvait trop l'intérêt. Du coup, c'est quelque chose qui s'est un peu dormi, qui a traîné, même si moi, j'y voyais beaucoup d'intérêt, en tout cas, à la monnaie locale. Et un jour, les représentants, le président de l'ELEF, de la monnaie autrement, en tout cas, sont revenus me voir avec ce projet d'expérimentation sociale alimentaire, sur la sécurité sociale alimentaire. Et là, ça a pris vraiment du sens encore plus, parce que c'est vraiment porté par la CAF et la MSA. Donc la MSA, qui est la Mutuelle Sociale Agricole. Et du coup, là, nous, le problème avant, c'était qu'on n'avait pas, on pensait que ça n'allait pas servir à beaucoup de clients, donc l'élève n'était pas très intéressant, que là, avec cette expérimentation, il y a carrément de... On injecte de l'argent dans le système, en tout cas, local, commercial local, de commerce local. Et via la MSA, et via leur cahier des charges, qui est de trouver des commerçants avec des productions locales, avec de l'alimentation locale, avec une économie très locale, et ben ça profitait directement, en tout cas, aux paysans, aux commerçants, du coup, à une économie ultra locale. Du coup, là, on a dit oui. On a dit oui... On se lance et puis on s'est dit ça permettra à des gens qui n'ont pas les moyens ou qui ont peu de moyens et qui croient aussi que les magasins de producteurs sont chers, bah, de venir nous voir déjà. Et au début, ils vont commencer à dépenser leurs élèves à alimentaire et ensuite bah, forcément des euros aussi, quoi.
1: Et du côté des consommateurs ?
2: Le taux de participation fut de 20% des foyers éligibles, avec 474 foyers, soit plus de 500 000 euros, qui est transformé en élèves et circule sur le territoire tous les mois. Je cite quelques témoignages des bénéficiaires qui ont été recueillis et sont parlants, et puis on entendra Gilles à nouveau sur le versant bénéficiaire, parce qu'en tant qu'agriculteur avec un enfant, il a pu participer aussi à l'expérimentation en tant que consommateur. Donc certains disaient « J'accède à des produits que je n'achèterais pas sans ce dispositif, car trop onéreux pour mon budget. » Et j'ai aussi compris que certains produits ne sont en fait pas beaucoup plus chers chez les producteurs locaux et qui sont bien meilleurs. J'ai donc changé mes habitudes. Ou alors un autre, personnellement, petit coup de pouce financier bien apprécié. J'ai pu aussi contacter dans mon entourage ou lors de mes passages en magasin que des familles non habituées de ce genre de produits ou ne fréquentant pas les magasins bio ou de producteurs avaient découvert de nouvelles façons de consommer grâce à cette expérimentation et je trouve cela très positif.
4: Qu'est-ce que ça a changé pour toi d'être consommateur de l'élève aussi dans cette expérimentation ?
3: Alors oui, du coup, je suis aussi bénéficiaire par la MSA. Donc, moi, je verse 45 euros à la MSA et la MSA rajoute 45 euros. Donc, à la fin, j'ai bien mes 90 élèves à dépenser. Donc déjà, voilà, sur 90, il y en a la moitié qui est cadeau. Et bah, l'idée, après, c'est de les dépenser, mais où ? Ben, le plus localement possible, dans les commerces locaux. Et l'idée, c'est que... voilà, moi ça me change mes habitudes parce qu'il faut que j'aille les chercher, mais en même temps je sais que c'est pour un cercle vertueux, donc ça change un petit peu les habitudes, mais après c'est relativement simple. Par contre, encore une fois, il faut multiplier le nombre de ces commerces en local, quoi.
1: Bon, si je comprends bien, cette expérimentation, elle est plutôt positive. Est-ce que vous avez pu identifier des pistes d'amélioration ?
2: Un des aspects moins positifs, enfin, en tout cas pour émanciper, concerne le mode de décision démocratique dans la salsa. En effet, peu de personnes décident pour l'ensemble, notamment sur les critères de conventionnement. Il n'y a pas de comité citoyen à proprement parler, comme peuvent être présents dans d'autres expérimentations, comme à Lyon ou à Montpellier, avec un modèle de gouvernance partagé. Sur Chambéry, un comité de pilotage doit être mis en place. Pour l'instant, c'est surtout les institutions qui pilotent, au sein donc voilà, avec la Monnaie Autrement, l'association également. Il y a aussi un collectif, les Amis de la Salsa, qui s'est constitué et est en train de se structurer pour soutenir le projet.
5: Pauline Scherrer, sociologue, évoque la mise en place d'un comité citoyen démocratique dans l'émission La Série Documentaire spécialisée sur la SSA, diffusée sur France Culture le 15 janvier 2026.
6: On part du principe que tout le monde a des savoirs, donc les citoyens, les habitants, les agriculteurs, des médecins, des chercheurs, des travailleurs sociaux, des personnes qui travaillent à la Sécu. Enfin, ce comité citoyen, il vit comme un espace d'apprentissage en commun, comme on pourrait dire un espace d'éducation populaire autour de l'alimentation, où se croisent les savoirs. Et donc, c'est un espace qui vit depuis 3 ans et qui a su prendre des grandes décisions concernant la caisse. Ça prend du temps. Ça prend beaucoup de temps et ça, de toute façon, on ne pourra pas y couper. C'est-à-dire que si on veut être dans des espaces démocratiques, on a besoin de temps.
2: Cela est en partie expliqué en fait par un timing serré pour la mise en place du projet de la salsa à Chambéry en fait. En effet, la mise en œuvre fut rapide, moins d'un an, là où d'autres projets ont mis plus de 2 à 3 ans à émerger. Car le financement fut apporté entièrement par la CAF et la MSA, sur l'impulsion au départ du directeur de la CAF, Vincent Clerc, qui a missionné la Monnaie Autrement en finançant également un poste salarié supplémentaire dans l'association pour mettre en pratique cette expérimentation. C'est à ce jour l'une des plus grosses expérimentations en France et qu'elle a l'originalité de ne pas avoir été initiée par le monde associatif et militant, mais par des institutions directement.
1: Et quels sont pour vous les points de vigilance à avoir sur les expérimentations en cours ?
2: À émanciper, effectivement, on pense que le principal bémol de toutes ces expérimentations, donc en Chambéry et dans toutes les autres villes, est le financement qui ne repose absolument pas sur une socialisation de la valeur ajoutée, comme c'est le cas dans le régime général de la Sécu, dont parlera Laurent juste après. En ce qui concerne la SSA, ce sont les bénéficiaires qui cotisent directement sur la base du volontariat. Cela tord complètement le modèle de la cotisation sur la valeur ajoutée et tout ce qui va avec, à savoir le statut politique du producteur, le salaire à vie, etc. Et quant à la proposition de loi pour une expérimentation de la SSA, c'est bien pour faire connaître le sujet, mais on est encore là dans des pensées par les députés qui n'ont pas été saisis du véritable enjeu, qui sont dans une logique plutôt centraliste, un comité de pilotage étatique, et puis bon, subventionniste, donner un coup de pouce aux expérimentations qui auront bien formalisé leur projet, quoi, qui répondent. Et une autre critique à quasi toutes ces expériences est que le transfert monétaire est fait directement aux consommateurs et non aux producteurs via les caisses des salaires, comme énoncera Arthur, qui permettrait réellement de sortir les paysans de leur précarité au niveau du foncier et la dépendance également aux subventions européennes avec la PAC, comme les médecins libéraux qui ont vu leur patientèle augmenter et donc leurs revenus augmenter avec la sécurité sociale de la santé.
1: Et qu'en est-il de la monnaie locale ?
2: L'utilisation de la monnaie locale à Chambéry a des avantages, parce qu'elle ne peut pas être spéculée, donc non utile d'être cumulée ou mise de côté, et redonne le sens social d'échange de la monnaie. Mais il y a aussi des inconvénients. Elle est non utilisable pour payer les charges fixes pour les agriculteurs, c'est le principal crédit qu'ils font, comme la cotisation par exemple à la MSA ou le paiement d'électricité. Le poids économique de cette salsa dans le territoire savoyard est non négligeable et devrait tripler l'an prochain avec l'extension des familles éligibles à la ville de Chambéry, donc beaucoup plus dense, avec potentiellement plus d'un million d'élèves circulant tous les mois. Donc c'est assez impressionnant. Aujourd'hui, il existe de nombreuses expérimentations dans des villes françaises et européennes de différentes tailles. En France, il y a Bordeaux, Lyon, Montpellier, il y a aussi côté de l'Alsace, Dieulefille, il y a aussi Grenoble, Saint-Étienne. Voilà. D'autres projets utilisent donc la monnaie locale, mais il y a aussi des projets qui utilisent des monnaies marquées, plus comme les chèques resto.
1: Et nous allons faire une dernière pause musicale avec un Didier qui s'appelle Radio Tutti. Avec les Barilla Sisters.
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0: On vient d'écouter Pizzicarella Mia des Baria Sisters.
1: Est-ce que Laurent, tu pourrais nous expliquer un peu plus les difficultés justement de financement qu'elles peuvent rencontrer, ces expérimentations ?
2: Toutes les expériences locales examinées peinent en effet à trouver un financement stable et pérenne. Tout ça n'a rien de surprenant en fait. Leur modèle économique repose sur des sources de financement fragiles, souvent soumises aux aléas politiques, économiques ou administratifs. Par exemple, les subventions publiques sont rarement garanties sur le long terme, car elles dépendent des changements de majorité, des crises budgétaires ou des réorientations des priorités politiques. Le mécénat privé est quant à lui incertain. Le socle commun du financement de toutes ces expérimentations repose sur les cotisations des adhérents, en rappelant le sacro-saint principe de la sécurité sociale, chacun cotise selon ses moyens et reçoit selon ses besoins. Pourtant, dans la pratique, ces cotisations ne suffisent jamais. Et c'est bien normal, sinon on aurait des riches qui donnent de l'argent à des pauvres pour qu'ils puissent manger. Ce qui se passe pour que ça fonctionne, c'est que les caisses doivent compléter leur budget par des subventions ou des dons pour éviter les déséquilibres.
1: Et quelle est la solution envisagée pour un financement pérenne ?
2: Eh bien, pour étendre et pérenniser une sécurité sociale de l'alimentation digne de ce nom, il faudra en venir à un tout autre mode de financement. Ces expériences locales se retrouvent dans la situation des caisses privées de sécurité sociale qui existaient au sein des entreprises avant la création du régime général, c'est-à-dire avant 1946. Les cotisations individuelles ne suffisaient pas. Les caisses devaient faire appel à la générosité du patron pour passer à l'échelle, comme on dit. Mais tout a changé avec la création du régime général de la Sécu en 1946. Ce qui a changé, c'est que les cotisations sociales ont remplacé les cotisations individuelles. Je vais vous révéler un scoop. Les cotisations sociales ne sont pas des cotisations en réalité.
1: C'est-à-dire ?
2: Elles sont un mode de financement des activités économiques qui mobilise directement la valeur ajoutée avant qu'elle ne soit distribuée aux employés ou aux actionnaires. Des lois inscrites dans le Code de la Sécurité sociale obligent les entreprises à distribuer une part de valeur ajoutée que nous créons chaque année par nos activités économiques communes. Et j'insiste là sur le fait qu'il s'agit d'un travail collectif, car la valeur ajoutée résulte du travail de l'ensemble d'une société. À des caisses qui la transforment directement en prestations pour les ayants droit. Les retraités, les chômeurs, les malades, les familles. Ce n'est pas de l'argent qui est versé en salaire sur nos comptes en banque, puis que nous reversons à la Sécu. En mobilisant directement la valeur ajoutée, les cotisations sociales viennent reconnaître la contribution du travail non marchand dans la création de valeur économique, puisqu'elles légitiment une répartition à la source de cette valeur. Avec les cotisations sociales inventées en Allemagne dans les années 1880 sous Bismarck, le chancelier allemand, et reprise en France à partir de 1928,
3: lors de la création des assurances sociales,
2: ce que l'on appelait cotisation, c'est-à-dire un financement issu d'un reversement individuel d'une part de salaire, devient le partage direct d'une part de valeur ajoutée affectée au financement d'un travail non marchand.
1: Ah oui, une cotisation individuelle, c'est ce qu'on verse à une mutuelle, par exemple. Et les cotisations sociales, c'est pas moi qui les verse, c'est une distribution directe de valeur ajoutée.
2: Exactement. Et grâce aux cotisations sociales reconduites en 1946 comme mode de financement principal du régime général, c'est une mobilisation directe du partage de la valeur ajoutée qui a permis de financer les productions dites gratuites de la santé, des parents au foyer, des retraités ou des chômeurs. Ainsi, depuis la création du régime général, ce que l'on nomme encore aujourd'hui cotisations sociales, par héritage historique, ne sont plus des cotisations. Elles sont un mode de financement de production non marchande, c'est-à-dire des richesses qui ne s'échangent pas contre de la monnaie, un mode de financement qui force à reconnaître la contribution directe de ces activités dans la création de valeur. La valeur ajoutée est le résultat du travail de toute la société et doit donc être partagée entre toutes et tous. Le terme « cotisation » est certes toujours employé puisqu'on parle officiellement de cotisation sociale. Mais ce n'est qu'un héritage historique et on comprendrait mieux le mécanisme financier à l'œuvre si on les nommait autrement. Ainsi, la formule marxiste « de chacun selon ses moyens, à chacun selon ses besoins » est aujourd'hui totalement dépassée si on fait référence au régime général. Il ne s'agit plus du tout d'un effort de financement individuel. Nos aïeux ont inventé un mode de financement révolutionnaire et progressiste qui donne plus de pouvoir aux travailleurs sur l'économie en leur donnant la main sur une part plus importante de valeur ajoutée. Il y a bien contribution de chacune et de chacun à la création de valeur, mais il n'y a plus de contribution financière individuelle. La valeur qui est répartie résulte d'un travail collectif.
1: Et quelle est la leçon à en tirer pour la sécurité sociale de l'alimentation ?
2: Eh bien, la leçon est claire. C'est vers ce mode de financement par distribution directe de la valeur ajoutée que devront converger toutes les expérimentations locales pour accéder à la création d'une véritable sécurité sociale de l'alimentation sur le modèle du régime général. Sans ce changement d'échelle et d'orientation, les expérimentations resteront dépendantes de décisions venues d'en haut et risqueront à tout moment de s'arrêter faute de moyens.
1: Eh bien, merci à Pauline, Arthur et Laurent pour ces échanges intéressants, qui, je l'espère, auront permis à nos auditeurs de mieux comprendre les enjeux et les perspectives de la sécurité sociale de l'alimentation. Du coup, pour conclure l'émission, est-ce que vous aimeriez rajouter, une dernière phrase, quelque chose pour résumer un peu tout ça en perspective ?
4: Ce que je trouve intéressant dans la SSA, là, depuis quelques années, parce que c'est un projet assez récent, parce que ça fait depuis 2019, en gros, 2020 qu'on en parle, c'est qu'en fait, en France en tout cas, une grosse émulsion, il y a beaucoup de gens qui s'y intéressent, on en entend parler au niveau national, il y a plein d'expérimentations, et la plupart des expérimentations, elles ont l'air assez conscientes du fait qu'en fait, elles sont qu'une goutte d'eau et qu'elles ont des problèmes de financement et que c'est pas pérenne, et pourtant les gens s'impliquent à fond. Parce qu'en fait, je pense que c'est une bonne idée et que, en fait, même si du coup l'expérimentation s'arrête, en fait, ça aura permis de faire plein d'autres choses, ça aura permis de créer du lien entre les gens, ça aura permis de faire du réseau, ça aura permis de se mettre en place et de se préparer. Et en fait, le jour où on aura l'opportunité politique de voter une loi, en fait, les réseaux, ils existeront déjà. Et ils seront. Alors que si on n'a rien, si on ne fait pas ça maintenant, et ben, du coup, il faudra qu'on parte de zéro. Et donc ça a déjà de la valeur en soi, même si l'expérimentation ne marche pas sur du moyen ou du long terme.
2: Moi, je suis assez d'accord avec ce que vient d'exprimer Arthur. J'ai l'impression, alors au-delà des difficultés évidentes qu'on a évoquées dans l'émission que rencontrent toutes les expérimentations locales, ça me paraît très important ce que font tous les membres engagés dans cette expérience à travers le pays pour pousser plus en avant ces expérimentations. On sent qu'il y a du répondant au sein du public. Il y a une attente dans toute la population sur un projet de grande ampleur pour construire quelque chose qui va remplacer les Restos du Cœur, qui va remplacer l'aide alimentaire qu'on attend tous et qui soit vraiment au service de tout le monde.
5: Et puis je rebondis, effectivement, je pense que l'alimentation, c'est un sujet vraiment central dans nos vies, ce qui explique que ça a vraiment aussi autant d'ampleur. Et après, effectivement, tout le temps qui est passé par toutes les expérimentations de différents endroits, il n'est absolument pas perdu parce que ça fait une émulation des gens, les gens se posent des questions, et puis voilà, enfin, s'intéressent au sujet central de leur vie et sont acteurs de ça. Donc effectivement, il y a plein de positifs et ça ne sera pas perdu du tout, même si ce n'est pas pérenne tout de suite et on sera prêt au bon moment.
1: Voilà, en termes de conclusion, je voulais aussi vous donner des informations sur notre association. Du coup, si vous habitez Chambéry ou sa région et que vous souhaitez nous rejoindre, contactez l'association Émancipée en nous écrivant sur notre site internet, donc émancipée.org, émancipée avec un R à la fin. ou en envoyant un mail à Emanciper, donc E-M-A-N-C-I-P-E-R, @riseup, R-I-S-E-U-P.net. Rappelez-vous que vous pouvez venir à nos réunions mensuelles qui sont ouvertes à tous. Vous trouverez toutes les informations sur le site internet pour les dates, les horaires et le lieu. On vous donne rendez-vous avec Radio Toutoui pour une nouvelle aventure radiophonique dans quelques semaines. Ensemble, nous continuerons d'explorer les sujets qui nous tiennent à cœur chez Emanciper. La démocratie directe et le pouvoir collectif sur l'économie.
6: Émancipons-nous, une émission de l'association Emanciper. Démocratie directe, liberté au travail, pouvoir du peuple sur l'économie et sur nos vies, désintoxication du discours dominant, voilà le menu. Alors on se sort les doigts et on se bouge pour une société juste et écologique.
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0: Seulement, d'ailleurs.
1: Ah non, vous étiez à l'autre côté tout à l'heure.
0: Ah ben voilà.
1: Eh ben oui, alors ce qui fait que j'ai des deux côtés à la fois, mon ami Francis Blanche. J'ai pas besoin de vous présenter Francis Blanche, bien sûr, c'est pas la peine. Bon, alors allons tout de suite dans le gras du sujet. Francis, qu'est-ce que vous allez faire pour ma performance?
0: Eh ben écoutez, vous m'avez demandé de faire quelque chose que je fais rarement.
1: Ben oui.
0: Eh ben ce que je fais rarement...
1: Vous toussez rarement.
0: Excusez-moi, j'ai une quinte à l'atout.
1: Hein? Eh ben, c'est abusant.
0: Bah, écoutez...
1: Moi, c'est pas une nuit avec, bien sûr, mais enfin...
0: Automatiquement.
1: Ouais.
0: Je voudrais essayer de faire une chanson improvisée.
1: Poilonné. Oui, bien sûr,
0: oui.
1: Tiens.
0: Non, parce que je regrette le temps de la chanson improvisée.
1: Ah,
0: on ne fait plus de chansons improvisées,
1: c'est
0: maintenant.
1: C'est vrai, c'est vrai. On fait des improvisations, mais pas de chansons dans le même genre.
0: Et alors, j'ai remarqué que, quand même, sans la chanson improvisée, eh bien, il y a quelque chose qui manque.
1: Surtout dans le marché commun.
0: Exactement. Commun, mais pas vulgaire.
1: Mais non, bien sûr.
0: Ce qui fait que je voudrais essayer d'improviser une chanson, mais une chanson moderne, quand même. Vous n'êtes pas sans avoir remarqué que les chansons, maintenant, ne riment plus.
1: Bon, absolument.
0: Non, c'est beaucoup plus commode, dans un sens, et puis ça donne une certaine fantaisie.

Voici la rubrique épisodique de Monsieur Dimanche. Aujourd'hui, nous allons constater que la nature a horreur du vide. Un phénomène étrange commence à poindre dans notre beau pays. Il s'agit de la montée en puissance de l'évangélisme. Ah, on n'avait pas vu venir celle-là. À côté d'un catholicisme résiduel, en ruine, obligé de recruter des prêtres au Congo ou au Sri Lanka, et dont les églises commencent à se vendre aux enchères, il se crée en France une nouvelle église évangélique tous les 10 jours. Oui madame, tous les 10 jours. On compte déjà plus d'un million de nouveaux fidèles recrutés. Mais que fait le pape, qui perd des parts de marché chaque jour? Face à lui, des pasteurs qui se mettent en scène, style one-man show, avec son et lumière et de la transe, des structures d'entreprise de télévangélistes, avec influenceurs et prosélytisme. Ne serait-ce pas encore un effet de la mondialisation, c'est-à-dire de l'américanisation? On avait déjà le fast-food, les Hells Angels, Halloween, le Black Friday, reste encore à adopter Thanksgiving, et puis le Parti démocrate, le Stars and Stripes avec main sur le cœur, entre autres. Ces mouvements protestants sont très divers. On a des baptistes, des puritains, mémonides, anabaptistes, pentecôtistes, charismatiques, etc. Ils sont missionnaires, convertissent à tour de bras en s'appuyant sur la Bible. Au début, ils ont travaillé des minorités, les Roms, les gens du voyage ou des dom-toms, mais maintenant, c'est la génération Z qui plonge entièrement dans l'eau du baptême. Tout cela aurait un air plutôt sympathique s'il y avait un léger problème. Aux États-Unis, où triomphent depuis longtemps les télévangélistes, le mouvement a eu une énorme influence sur l'élection de Donald Trump. Même s'il n'apprécie pas forcément le personnage, l'important est qu'il dit partager leur idéologie. Et c'est plutôt nécessaire aux États-Unis, car les évangélistes constituent pratiquement 30% de la population là-bas. Il faut se souvenir que l'ex-président Jimmy Carter était évangéliste, par exemple. C'est donc un lobby surpuissant et qui propage des idées réactionnaires, fondamentalistes, conservatrices, en gros anti-avortement, anti-homosexuels, fortement pro-Israël et anti-féministes. Certains de ces évangélistes croient dur comme fer tout ce qui est écrit dans la Bible. C'est la parole de Dieu, donc il n'y a pas à discuter, c'est la vérité vraie. La plupart défendent l'inérance, c'est-à-dire pour eux la Bible est sans erreur dans tout ce qu'elle dit, même sur l'histoire ou sur les faits. D'autres, plus mesurés, parlent d'infaillibilité, mais limités aux questions de foi et de salut, tout en faisant quand même un max confiance au texte biblique. Je ne sais pas si vous lisez la Bible, mais personnellement, j'ai des doutes sur certains passages, et même sur pas mal de chapitres. Le véritable problème, comme pour toute croyance ou religion, c'est tant qu'on me laisse tranquille, c'est parfait. Si on ne m'oblige pas à croire des trucs qui me défrisent, et qu'on m'interdit pas le pinard, le cochon ou l'avortement, tout baigne. Seulement voilà, étant donné qu'on imite toujours les States, avec quelques années de retard, la question qui se pose est la suivante. Au train où vont les choses, les voix évangélistes seront-elles déterminantes lors des futures élections en France? Ça paraît bizarre dit comme ça, mais qui sait? On a pourtant déjà assez de forces réactionnaires, non? Tiens, voilà une idée comme une autre. Il n'y a pas de pape pour les évangélistes. N'importe qui peut se proclamer pasteur et créer sa propre église. L'intérêt serait évidemment financier. Les fidèles étant priés de passer à la caisse, 10% de ses revenus, c'est ce qui est recommandé.
alors si le cœur vous en dit. Il est aussi parfois question, comme chez les curés, de mœurs et de pratiques discutables. Attention donc à la commission anti-secte, à la brigade des mœurs et à l'inspecteur des impôts. À propos de justice, vous avez sûrement entendu que Le Comte de Monte Cristo est un des livres que Sarkozy a emporté avec lui en cellule. Il a pu s'évader au bout d'une semaine, avec la complicité d'un grand nombre d'acteurs. C'est précisément le thème du roman. Le héros réussit à s'évader et va prendre possession d'un trésor caché. De plus, le héros va se venger de tous ceux qui l'ont emprisonné. En l'occurrence, on peut se demander de quel trésor caché il s'agit. La fortune de ce délinquant étant déjà assez importante. Il a reçu beaucoup de courriers en tôle, dont des enveloppes avec des billets. C'était pas mignon, hein ? En voilà qui en dit long sur la psyché humaine. Et que ceux qui n'ont que le sarcasme à la bouche en prennent de la graine. Il se trouve aussi que le taulard dont on parle a eu le temps d'écrire un bouquin. Alors qu'il a fallu 52 jours à Stendhal pour écrire la Chartreuse de Parme, il a suffi d'une semaine à Sarkozy pour pondre ses mémoires bagnards, le journal d'un prisonnier, qui va être publié par son pote Bolloré. Et bien à suivre donc.

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0: Et le vent de tiroir qui l'envoya à bord. Et le...
1: Après, je suis venue me promener à l'île de Bas.

0: Moi, j'en conclurai que bon, ben voilà, c'est tout. Hein. Voilà, contre le racisme, pas de racisme.
1: Boire de l'eau.
0: Ouais, contre le racisme, buvez un verre d'eau, ça passera. Et avec une serviette froide sur le front, petite compresse avec deux Aspro, normalement ça devrait. Normalement c'est réglé, dans la demi-heure.

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1: À ces voyages qui ont marqué nos vies, ces colibris en connexion avec le Ouaga de Colin, pour que la musique brûle les frontières. 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

0: Moi, je dis qu'on peut mentir à son chien, par exemple, comme on l'adore, tu vois. Au lieu de dire « monte dans la voiture, on va chez le vétérinaire », ben on fait genre « juste monte dans la voiture » et c'est pas un mensonge, mais on le préserve un peu. C'est pas vraiment un mensonge non plus.
1: Je pense qu'on a le droit de mentir à tout le monde, en fait. Pas que ce soit si grave de pas vouloir faire souffrir quelqu'un ou de pas être toujours dans une honnêteté... Inflexible. Par contre, je pense que la seule personne avec qui

0: peut mentir à tout le monde à condition qu'on assume le fait qu'on ait menti après. Mais il n'y a pas de gens qui ont plus le droit de ne pas avoir de mensonges que d'autres.
1: Il faut juste savoir tenir son mensonge et surtout ne pas se faire rôder. Voilà. Et surtout mentir à sa mère, quoi. Parce que quand on a 16 ans, c'est la base.
2: Moi, je pense qu'on peut mentir à tout le monde, sauf aux gens dont t'es le plus proche. Parce que je pense que justement, ce qui fait une relation profonde et forte, c'est l'honnêteté.
3: On a le droit de mentir à des inconnus. Non, j'ai pas de numéro de téléphone. Oui, j'ai un mec, j'ai une meuf. On a le droit de mentir aux flics. On a le droit de mentir aux gens qui nous ont menti. C'est... Si tu m'as menti, je peux te mentir.
4: On peut mentir à tout le monde, en fait, par omission.
5: Du coup, moi, je suis pas pour mentir à des personnes importantes pour protéger quelqu'un, parce qu'au final, on aura toujours ça sur la conscience. Et voilà. Faut pas mentir à ses amis, parce qu'au final, la vérité, elle se sait toujours. Et il vaut mieux une vérité qui blesse plutôt que de mentir. Et après, sur l'ordre familial, je suis un peu indécise.
6: Si on ment aux autres, il faut savoir pourquoi on ment. Si c'est pour maintenir une harmonie chez l'autre, alors le mensonge peut être légitime, je pense.
7: On peut mentir à ses hiérarchies quand ils sont incompétents.

je suis très content d'avoir écouté cette belle musique. Ça chauffe, ça fait bang, bang, bang, bang. Il y a de la rythmique, il y a tout. Et personne n'a tapé dans les mains. Vous êtes un peu endormi ce soir. Faudrait y aller, là. Vous dormez, là.

0: Bonsoir.
1: Ok, t'as des oreilles, j'ai une bouche.
2: Regardez ça,
3: il n'y peut rien non plus.
1: Tu veux que je l'en fasse?
2: Attends, attends.

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Pensée punique, idéologie simplifiante développée par les Carthaginois et qui a bien emmerdé les Romains entre 264 et 146 avant Jésus-Christ. Encore assez largement employée aujourd'hui pour désigner une pensée franchement chiante et dominatrice, l'expression est parfois altérée sous la forme de pensée tunique qui doit être formellement proscrite. On préférera le concept voisin politiquement correct, plus accessible au plus grand nombre. Pensons notamment à tous ceux qui n'ont pas fait de latin à partir de la sixième et qui sont largement majoritaires dans le pays.

0: Attends. Je sais pas comment tu joues. T'as une manière de jouer qui me...
1: Attends, stop. J'ai raté la fin, mais c'est pas mal, là. Vous savez quoi, les mecs? Je suis tendu.

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0: sais pas ce qui me rappelle. Cette espèce de drôlerie qu'on buvait dans une petite tôle de Biennois, pas tellement loin de Saigon. Une blonde comaque.
1: Lulu la Nantaise.
0: T'as connu ?

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Le lendemain matin. 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

0: 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Quoi regarder?
1: Ou juste découvrir?
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0: C'est Fréquence Bib, le rendez-vous des bibliothécaires de Chambéry. Au programme,
1: des livres,
2: de la musique,
1: des films,
0: des jeux, du patrimoine.
1: Mais pas que. Bonjour, c'est Elsa pour Fréquence Bib. Les albums jeunesse qui parlent de la vie des grands attirent souvent mon attention. Politique, société, liberté, responsabilité, quand ces grands mots se glissent entre de belles pages de papier et des dessins pastels, ça pique tout de suite ma curiosité. Et c'est en rangeant des documents du secteur jeunesse que j'ai déniché une petite pépite. Voter le loup, de David Cali et Magali Clavelet. David Cali commence sa carrière comme dessinateur et scénariste de bande dessinée. D'abord publié en Italie, où il a grandi, il est aujourd'hui largement édité en France. Il collabore même avec le magazine « Mes premiers j'aime lire ». Pour cet album, il s'associe au talent de Magali Clavelet, qui habille l'histoire avec un univers graphique tout en douceur et en finesse. Dans l'album, deux styles d'écriture se répondent. D'un côté, le texte du narrateur, de l'autre, les dialogues des personnages dans des bulles, comme dans une bande dessinée. C'est vivant, rythmé, très facile à suivre, même par de jeunes enfants. Côté illustration, toute la ferme est au rendez-vous. Moutons, souris, poules, canards, chats, cochons. Une joyeuse basse-cour dessinée avec des couleurs pastels et des traits ronds et sympathiques. Le résultat? Une ambiance douce et pleine d'humour, mais sans perdre le mordant nécessaire pour parler politique et responsabilité citoyenne. Car oui, il est question d'élection. Il faut élire le nouveau chef de la ferme. Affiches, slogans, discussions, animations dans la cour, la campagne électorale bat son plein. Pierre Cochon promet de la boue. Toujours plus de boue. Jeanne Poulette revendique la liberté de choisir de pondre ou de ne pas pondre. Tout un programme. Et puis, il y a le slogan qui se démarque. « Je serai votre ami ». C'est celui de Pascal Leloup. Ah, Pascal Leloup. Il est charmant. Il est sympa. Il serre des pattes. Il rencontre tous les animaux. Il pose en photo avec les plus jeunes. On dit qu'il est beau, intelligent aussi, mais surtout, il est beau. Dans la basse-cour, les commentaires fusent, moutons, cochons, souris débattent ensemble.
3: Tiens, il semble intéressant celui-là.
4: Il fait de très bonnes blagues.
5: Il a l'air gentil.

Le scrutin a lieu et Pascal Leloup l'emporte. Il présente alors sa nouvelle équipe municipale. Des loups, pas mal de chats, un énorme bœuf bien costaud et une poule, bras dessus, bras dessous avec Pascal. Tout ce petit monde pose pour la photo officielle sous un joli ruban bleu, blanc, rouge. Mais alors, où est le problème, me direz-vous ? Eh bien, figurez-vous que peu de temps après les élections, un phénomène étrange se produit. Poules, moutons, souris disparaissent mystérieusement. Pour obtenir des explications, les animaux restants s'adressent à la nouvelle équipe municipale. Je vous laisse imaginer la suite. Vous l'aurez compris, ce que j'ai aimé dans cet album, chères auditrices et chers auditeurs de Radio Toutoui, c'est qu'il peut être l'outil parfait pour ouvrir la discussion avec des enfants. Il est question de promesses électorales, du pouvoir de l'image, du danger de la séduction. Est-ce qu'on vote pour le plus beau, le plus drôle, le plus sympa, ou pour celui qui propose un vrai projet ? En tant qu'adulte, notre rôle n'est-il pas d'aider les enfants à devenir des citoyens éclairés, capable d'analyser et de ne pas se laisser séduire uniquement par un sourire bien placé. Voter le loup est un album destiné aux enfants de plus de 5 ans, mais qui parle aussi beaucoup aux adultes. Alors, si après cette lecture, votre enfant vous demande « Dis papa, dis maman, pour qui tu vas voter toi ?» Par pitié, ne lui répondez pas, Pascal le loup. Pour savoir ce qui se cache derrière ces mystérieuses disparitions et découvrir le fin mot de l'histoire, venez emprunter cet album drôle, malin et terriblement d'actualité à la médiathèque Jean-Jacques Rousseau. On vous attend!

Bonjour, c'est Nathalie dans Fréquence Bib. Préparez vos moufles, vos écharpes et vos bonnets car je vous emmène aujourd'hui en Alaska avec un roman d'Eowyn Ivy, L'Enfant de Neige, paru chez Gallmeister.

0: La Wolverine, Alaska, 1920. Mabel avait su d'avance ce qui l'attendrait. C'était le but recherché après tout. Aucune voix d'enfant, ni cri de joie, ni pleurs. Aucun bruit de jeux en provenance de la rue. Aucun frottement de petits pieds sur le bois de marche poli par les ans. Aucun cliquetis de jouets traînant sur le carrelage de la cuisine. Tous ces échos retentissants de son échec et de ses regrets, elle les avait volontairement laissés derrière elle, pour mieux embrasser le silence. Un silence qu'elle avait imaginé aussi paisible en Alaska que la neige soufflant dans l'immensité d'une nuit pleine de promesses. Hélas, ce n'était pas ce qu'elle avait trouvé.
1: Après la perte de leur enfant, Mabel et Jack ont tout quitté pour s'installer dans les lointaines terres glacées de l'Alaska. Ils commencent alors une nouvelle vie, faite de résilience, de solitude et de courage. Au fil des mois, ils affrontent leur chagrin incommensurable et la violence des éléments. Jusqu'à ce soir où, dans un moment suspendu, ils décident de créer un bonhomme de neige. Ou plutôt, une fille de neige. Le lendemain, la fillette de neige a fondu, mais des empreintes de pas s'enfoncent vers la forêt. Quel n'est pas leur étonnement quand ils s'aperçoivent une petite fillette et un renard rôder autour de leur cabane. Est-ce un rêve, de la magie ou une simple hallucination ?
0: On n'a pas besoin de comprendre les miracles pour y croire. Au contraire, songeait Mabel. Pour avoir la foi, il fallait cesser de chercher des explications et se contenter de tenir la petite chose au creux de votre main le temps qu'elle se change en eau et vous glisse entre les doigts.
1: Chères auditrices, chers auditeurs, à travers une écriture contemplative et poétique, l'autrice nous plonge dans un univers à la fois rude et empreint de douceur. Ce roman sera vous touché par ses personnages à la fois forts et fragiles, au cœur d'une nature indomptable où l'instinct de survie est indispensable. Une histoire où l'amour transcende tout et qui nous prouve qu'on peut se relever de tout, même du pire. L'enfant de neige, d'Eowyn Ivy, c'est un livre numérique. Parce que oui, vous pouvez désormais emprunter des livres numériques dans les bibliothèques de Chambéry. C'est gratuit avec votre abonnement. Vous n'êtes pas équipé ? La médiathèque Jean-Jacques Rousseau propose aussi d'emprunter des liseuses. On vous attend.
2: Bonjour, c'est Pascal dans Fréquence Bib. Aujourd'hui, je vous propose un essai singulier et vibrant. Sorcière, féminisme, magie et musique. Il est signé Paula Ringer et il est paru aux éditions de La Variation.

0: 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Yoko Ono, en voilà une artiste qui se revendique sorcière. Car vous l'aurez compris, chères auditrices, chers auditeurs de Radio Toutoui, les sorcières dont il est question ici ne portent pas de chapeau pointu, ne volent pas sur des balais. Elles abandonnent leur chaudron et passent à l'électricité. Elles branchent leurs micros, leurs guitares et leurs amplis pour célébrer en musique une liberté féroce, sexuelle ou mystique, à leur manière. Ça, c'est du moins ce qu'en dit Paula Ringer. Oublions les clichés. Avec ce livre, nous partons à la découverte de sept sorcières de la musique, sept musiciennes, femmes libres et intenses. Parmi elles, l'immense Anne Sylvestre. On l'a souvent qualifiée de Brassens en jupon. Absurde, non? Aurait-on l'idée de dire de Brassens qu'il est une Anne Sylvestre en caleçon? En 1975, avec son chef-d'œuvre « Une sorcière comme les autres », Anne Sylvestre revendique ce titre. Sa parole est critique, anticonformiste. C'est une chanson intime, mais surtout universelle, à la gloire de toutes les femmes.
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0: libre aussi. 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
1: Paula Ringer nous emmène ensuite vers Kate Bush et son titre « Waking the Witch ». C'est une expérience inouïe, un véritable procès de sorcière mis en musique avec ses voix déformées et sa tension dramatique.

Et puis il y a Marianne Faithfull. Dans Witch's Song, elle transforme le mythe. Inspirée par le tableau Le Sabbat des sorcières de Goya, elle ne chante pas la peur, mais la sororité. Le clan devient une métaphore, des femmes unies, capables ensemble de transformer le monde.

Mais l'envoûtement ne s'arrête pas là. Pour la Ringer convoque d'autres figures iconiques comme Nina Simone, Lana Del Rey ou encore Stevie Nicks. L'autrice nous montre que la sorcière moderne, c'est celle qui refuse de polir sa musique pour plaire aux radios commerciales. La sorcière devient alors une figure de l'indépendance artistique. Alors, ce que j'ai bien aimé, ce que j'ai même adoré dans ce livre, c'est qu'il balance le nez crochu aux oubliettes pour célébrer la guitare électrique, qu'il fait de la sorcellerie le symbole d'une solidarité face au patriarcat, qu'il rend le féminisme concret, sensible et surtout terriblement rock'n'roll. Sorcière, féminisme, magie et musique de Paula Ringer est à retrouver dans les rayons de votre médiathèque préférée. On vous attend!

régulière, illustrée de belles lettrines aux couleurs vives et aux reflets d'or. Notre manuscrit a-t-il de l'or dans ses pages? Eh bien non. Est-il relié dans des cuirs ou des étoffes précieuses? Non plus. Est-il rédigé de la main d'un personnage célèbre? Que nenni. Mais alors, pourquoi le conserver dans nos réserves précieuses, me direz-vous? Parce que ce texte était utilisé par les étudiants de l'époque, parce que c'est très rare que ce type de manuel pour les premiers étudiants soit parvenu jusqu'à nous.

Outre les textes philosophiques originaux, il comporte une profusion d'annotations écrites par différents étudiants anglais et français. Il était en effet d'usage d'ajouter des commentaires dans les marges des manuscrits de travail. Appelées gloses, ces notes apportent un complément sous forme de pensée, d'opinion ou d'enseignement. Ces commentaires sont accompagnés par différents dessins. Dans les marges, on peut voir des mains fermées avec un index tendu. Ce sont des manicules qui servent à indiquer un passage particulier, une sorte de surligneur avant l'heure. D'autres dessins représentent des animaux, des êtres hybrides ou des scènes satiriques. Au folio 206, un singe joue de la trompette. Un lapin brandit un étendard au folio 245 verso. Et au folio 116V, on découvre un évêque coiffé de sa mitre tenant une croix de procession. Ces notes, dessins ou signes tracés dans les marges sont appelés des marginalia.

0: Cet ouvrage possède une autre particularité physique qui le singularise. Sa reliure présente une boucle métallique attachée à son plat inférieur. Cette reliure illustre une pratique courante au Moyen-Âge, celle du livre enchaîné. Mais pourquoi enchaîner les livres ? Dans l'Europe médiévale, le livre est un objet rare et précieux en raison de ses techniques de fabrication. Les livres sont d'abord réservés aux monastères, puis, à partir du XIIIe siècle, la situation évolue avec le développement des universités et de leurs bibliothèques. Pour éviter vol et dégradation, les ouvrages usuels sont littéralement enchaînés à une armoire ou à un pupitre.
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1: La juxtaposition de gloses, textes et petites notes, ainsi que ses caractéristiques physiques, font de cet ouvrage un témoin précieux du développement des universités et du mouvement intellectuel qui l'accompagne. Envie de feuilleter ce trésor et d'observer ces drôles de dessins ? Il est à découvrir sur Cambéria, notre bibliothèque patrimoniale en ligne. Bien d'autres trésors vous y attendent.
2: Bonjour et bienvenue dans Fréquence Bib. Aujourd'hui, Sophie nous emmène en voyage, mais pas n'importe lequel. Oubliez vos GPS et vos applications de voyage, cap sur Venise, en 1771.

Découvrons ensemble un guide précieux qui témoigne de la richesse touristique de la ville de Venise au XVIIIe siècle. Son titre, « L'étranger pleinement instruit des choses les plus rares et curieuses, anciennes et modernes, de la ville de Venise et des îles alentours ». Il a été écrit par Jean-Baptiste Albrizzi et édité en 1771. Dès la fin du XVIIe siècle, un nouveau type de voyageur apparaît, le touriste, amateur d'art ou philosophe, qui voyage pour son plaisir ou son instruction. L'ouvrage qui nous intéresse est ce qu'on appelait à l'époque une relation, c'est-à-dire un récit dans lequel l'auteur nous propose de découvrir la ville de Venise et toutes ses curiosités avec le regard d'un citoyen du XVIIIe siècle. Si la reliure du livre est composée d'un vulgaire cartonnage brun, aujourd'hui usé, son intérieur révèle 71 gravures d'une facture éblouissante, reproduisant paysages et monuments. Le guide s'ouvre ainsi sur une représentation de la Città di Venezia en double page. La finesse de l'exécution en taille douce permet d'y repérer ruelles et bâtiments avec précision sur un format de 16 sur 21 cm seulement. La ville semble flotter sur l'eau, sans aucun lien avec le continent. Elle est entourée de multiples bateaux de diverses grandeurs. Après une brève chronique historique de la ville, Albrizzi explique dans son introduction. Mon dessein est uniquement de mettre en raccourci, sous les yeux de l'étranger, ce que la ville renferme de plus rare et de plus remarquable, et de le guider pas à pas dans tous les lieux qui peuvent contenter sa juste curiosité et satisfaire ses désirs. Mais alors, comment s'y prend-il? Il divise son livre en 6 journées de visite. La première, dédiée au quartier de San Marco, ne dure pas moins de 96 pages. Église ducale, palais ducal et ses différentes composantes, place Saint-Marc, tour de l'horloge, sont décrites avec rigueur. S'ensuit un nombre considérable d'églises et de paroisses. Confrérie Saint-Fantin, église Saint-Paternian, église des Arméniens, église Saint-Gallo, etc. Certaines ont aujourd'hui disparu. La seconde journée s'intéresse au quartier de Castello. La troisième au quartier du Canal Reggio. Puis, nous traversons le quartier de Saint-Paul, celui de Sainte-Croix et enfin celui de Dorso d'Uro. Et que serait Venise sans ces îles? L'ouvrage leur accorde heureusement une large place. Les chapitres sont de longueurs inégales, les journées de visite sont donc plus ou moins denses. Mais il est notable de constater, à chaque étape, l'importance accordée aux établissements religieux, la piété semblant être exposée à chaque coin de ruelle ou de canal.

Grâce à de petites remarques disséminées, l'auteur nous invite à vivre dans la Venise du XVIIIe siècle. On apprend par exemple que Mazorbe est composée de trois petites îles jointes par des ponts de bois. Que Murano s'est toujours distingué par la quantité de délicieux jardins des Vénitiens qui viennent ici se divertir. Ou que le pont de Rialto est formé de deux rangs de boutiques toutes de marbre faites en arcades et couvertes de plomb. Et vous l'imaginez bien, impossible de parler de Venise sans évoquer la gondole. Cette voiture si douce et si commode, ordinairement voguée par deux gondoliers. Rien n'est plus fort et plus agile que ces gens. Leur service est aussi de la plus grande exactitude et d'une fidélité à toute épreuve. Ils sont surtout d'un secret inviolable et avec cela, fort gais, même dans les plus grandes fatigues. Les derniers chapitres concluent notre visite par un regard sur les institutions politiques, les fêtes et les cérémonies, avec un petit passage étonnant sur la manière dont la police surveille l'habillement des Vénitiens. Une des libertés les plus chères aux Vénitiens, c'est de porter le masque environ 5 mois de l'année. Mais tout ceci est très réglementé. On se masque, et tous de manière uniforme. Un manteau de taffetas noir qui descend jusqu'aux talons, un capuchon qui retombe sur les bras, le chapeau uni ou à plumet et la masque blanche. On en voit par milliers dans cet équipage à toutes les heures du jour et de la nuit. Puis, plus loin, dans les temps pourtant du carnaval, on voit une quantité de masques habillés de plusieurs façons curieuses et extravagantes, et même fort brillantes. Vous l'aurez compris, chères auditrices, chers auditeurs, nos guides touristiques contemporains n'ont rien à envier à ce magnifique livre qui, déjà au XVIIIe siècle, savait attirer les visiteurs dans la ville de Venise. Envie, vous aussi, de voyager dans la Venise du XVIIIe siècle ? Retrouvez l'ouvrage de Jean-Baptiste Albrizzi, sur demande, en salle de lecture patrimoine, au deuxième étage de la médiathèque. On vous attend !

0: Bonjour, c'est Elsa dans Fréquence Bib. Il y a des romans qu'on ouvre par curiosité. Et puis, il y a ceux qu'on attrape sans hésiter, parce qu'on sait qu'ils vont nous toucher et nous apprendre l'essentiel. L'ami Louis est de ceux-là. Un beau roman de Sylvie Le Bihan, paru chez Des Noëls en 2025. Souvenez-vous, c'est elle l'autrice de L'Autre, primée au festival du premier roman de Chambéry en 2014. Cette fois, elle raconte une amitié, celle de Louis Guilloux et d'Albert Camus. Deux autodidactes, deux penseurs.
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0: Bonjour à toutes et tous. Aura des Pâquerettes vous emmène dans la Drôme, où Radio BLV vous propose de fêter les 25 ans de la comédie itinérante.
1: Bonjour à toutes et à tous, nous sommes en direct sur Radio BLV depuis la Comédie de Valence, Centre Dramatique National Drôme-Ardèche. Une émission spéciale à l'occasion de l'anniversaire des 25 ans de la comédie itinérante. Si tu ne vas pas au théâtre, le théâtre viendra à toi. La comédie itinérante, c'est le théâtre qui sort de ses espaces habituels pour aller investir d'autres lieux, des lieux qui ne sont pas conçus au départ pour accueillir du spectacle vivant, et qui le deviennent le temps d'une représentation. Des salles de fêtes, des foyers ruraux, des centres sociaux, des MJC, des maisons pour tous, des établissements de santé ou encore des établissements pénitentiaires, et aussi dans des quartiers éloignés géographiquement du théâtre. La comédie itinérante, c'est un dispositif qui vient renouer avec une tradition ancienne du théâtre, le théâtre forain, des tréteaux et des carrioles, des troupes itinérantes, en proposant des formes de théâtre les plus exigeantes et les plus passionnantes. Cette saison théâtrale, ce sont bien 5 spectacles avec 60 représentations qui vont sillonner de octobre à avril des communes entre 100 et 3000 habitants, jusqu'à 2h30 de route depuis Valence. En 25 ans, la comédie itinérante a traversé 167 communes de Drôme et d'Ardèche. Chaque année, c'est plus de 60 représentations qui sillonnent ces territoires. Un dispositif qui est devenu un modèle partout en France, aussi bien pour des théâtres que pour des collectivités territoriales. C'est ce qu'on appelle la décentralisation culturelle. Une politique venue d'un souci d'élargir le public du théâtre au-delà des grandes villes et au-delà des classes sociales aisées qui se sentaient le plus légitime de consommer de théâtre. Une politique qui peut être mise à mal aujourd'hui avec les injonctions qui pèsent sur le secteur culturel, des injonctions à participer à l'effort budgétaire de l'État. Donc aujourd'hui, c'est l'occasion, tout au long de cette émission et des 25 ans de la comédie itinérante, de se familiariser et de rappeler l'impact positif de la culture en général et du théâtre en particulier sur la société, sur la démocratie.
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1: Pour inaugurer ce plateau des 25 ans de la comédie itinérante, nous sommes avec Marc Lenné, directeur de la Comédie de Valence. Bonjour Marc Lenné.
3: Bonjour.
1: Et nous sommes avec Philippe Delegue, fondateur de la Comédie de Valence et cofondateur avec Christophe Perton de la Comédie itinérante. Bonjour Philippe.
4: Bonjour à vous.
1: Marc, donc vous êtes auteur, metteur en scène et scénographe et directeur de la comédie depuis 2020. Qu'est-ce qui oriente les choix de programmation sur le dispositif de théâtre itinérant qu'est la comédie itinérante ?
3: Je vais essayer d'être le plus synthétique possible, mais pour parler des choix que j'ai pu faire, je suis obligé de rendre hommage à ceux qu'ont fait mes prédécesseurs. Et depuis toujours, l'itinérance à Valence était animée par la volonté de faire découvrir le théâtre effectivement le plus contemporain, le plus exigeant, la littérature dramatique vivante. Et ça a fondé d'ailleurs mon propre geste de mise en scène, puisque mon premier spectacle, je l'ai signé en comédie itinérante. Et à mon arrivée à la comédie, j'ai eu envie, aussi en cohérence avec mon propre travail d'artiste, d'élargir les propositions aux autres champs disciplinaires et, on va dire, aux formes plus hybrides, même si ça existait déjà pour une part à l'époque, je les disons plus systématisées. Et donc aujourd'hui, en comédie itinérante, il y a des formes qui embrassent encore une fois toutes les disciplines du spectacle vivant et aussi des formes qui se questionnent sur comment déployer la pensée aussi dans les lieux de représentation. Voilà, pour le dire très vite. Mais donc, il y a des spectacles musicaux, des spectacles plus chorégraphiques, des spectacles de théâtre aussi, évidemment.
1: Philippe, depuis le théâtre de parole de Christophe Perton qui sillonnait l'Ardèche et à la suite donc la comédie itinérante, quel était le projet au départ et comment a-t-il évolué ?
4: Peut-être que l'idée qui a présidé à l'idée principale, en tout cas, qui a présidé à la naissance de la comédie itinérante, c'était celui d'une pérennité, d'une durée. C'est pour ça que quand on a inventé ce dispositif, il avait autant d'importance que la création, que la programmation, que la constitution d'une troupe permanente ou que l'action culturelle plus générale sur un territoire. Pour nous, c'était une mission de la Comédie de Valence à inscrire pleinement au fronton de la Comédie de Valence. C'était pas une opportunité, c'était pas non plus un effet d'aubaine, ça nous était pas demandé par les tutelles du tout. ça n'était pas dans notre cahier des charges, si ce n'est d'une manière très floue, le fait de devoir éventuellement s'adresser à un territoire, mais pas de cette manière aussi précise et aussi massive surtout. Et donc notre projet, il était de l'inscrire dans une durée, dans une pérennité. C'était pour nous fondamental, cette question-là, et elle est fondamentale. Les 25 ans viennent d'ailleurs un peu justifier cette façon de vouloir ancrer cette comédie itinérante pour longtemps. Mais enfin, si on pouvait espérer qu'elle dure 25 ans, en tout cas, on ne l'attendait pas forcément, c'est vraiment formidable. Pourquoi la pérennité? Pourquoi la durée? Parce que c'est ce qui permet d'établir un lien de familiarité, presque de fraternité, avec des publics. Et le théâtre est un art extrêmement exigeant, très très difficile, parce que ce sont des vivants qui rencontrent des vivants. Et si la rencontre, notamment la première rencontre, est ratée, on en veut terriblement au théâtre, en fait, ce qu'on ne fait pas du tout au cinéma. On peut voir 10 navets de suite, on ne va pas accuser le cinéma, parce qu'on ne peut pas accuser un écran. Mais en revanche, le théâtre, si la rencontre est ratée, on en veut presque personnellement aux gens qui nous ont fait subir ça et qui sont à 5 mètres de nous. Et du coup, cette familiarité, elle est fondamentale, parce qu'en fait... au lieu de proposer des spectacles, on proposait des rendez-vous. On disait, nous sommes la Comédie de Valence, nous avons une troupe permanente, c'est des gens que vous allez retrouver d'un spectacle sur l'autre. Et vous vous habituerez à nous et on s'habituera à vous. Et vous allez non plus venir voir des spectacles, mais vous allez venir voir, assister à un rendez-vous qu'on vous propose. Et on se rencontre, on se connaît de mieux en mieux. On voit des acteurs d'un spectacle sur l'autre aussi. Quand il y avait en tout cas la troupe permanente, c'était aussi un des intérêts de cette troupe, c'était de pouvoir retrouver des visages. Et cette familiarité, elle facilite la rencontre, en fait, entre un public et une œuvre dans le théâtre. Voilà, c'était ça. Notre volonté, c'était que ça dure et que ça devienne une familiarité entre nous.
1: C'est toujours aujourd'hui un projet qui est inscrit au sein même du théâtre.
3: Oui, il l'a fondé et il en fait au fond le cœur battant. C'est la raison pour laquelle aussi, quand moi je suis arrivé à la direction de la Comédie de Valence, le premier spectacle que j'ai tenu à signer, c'était dans le cadre de ce dispositif de décentralisation. C'était un spectacle qui s'appelait Nos paysages mineurs, qui était un spectacle dans lequel je ne me débarrassais d'aucune de mes obsessions d'artiste. Il y avait des caméras motorisées, il y avait, comme ça, les enjeux technologiques étaient très présents. Et ce qui est beau, c'est que de ce spectacle, finalement, est née une trilogie de spectacles qui se conclut avec cette chambre de l'écrivain que je présente ici ce soir. Mais donc, tout cet enjeu-là m'anime toujours autant.
1: Oui. Oui, vous parlez de premier geste théâtral, le fait d'amener une pièce itinérante. Et donc, par rapport à l'adaptation, parce que les projets, les pièces de théâtre qui sont choisies sont déjà des pièces qui sont très mobiles au départ.
3: Pas toujours. Alors peut-être tu en parleras mieux que moi, mais il y a toujours eu cette idée de pouvoir montrer tous les spectacles. Et donc, il y a des spectacles qui ont été créés dans des salles, on va dire, traditionnelles, équipées avec des grilles techniques notamment extrêmement lourds. Et on fait un travail d'adaptation pour que ces mêmes spectacles, sans rien perdre de leur qualité, puissent jouer partout en Drôme et en Ardèche, dans les fameux lieux non dédiés que vous avez pu décrire. Et je pense que c'est une volonté de Philippe et de Christophe, effectivement, à l'origine, accompagné par Marco, qui était le régisseur de la Comédie itinérante, de concevoir un outil qui permettait ça.
4: Oui, enfin, on voulait essayer de maintenir un niveau d'exigence. C'est pas parce qu'on va jouer dans des communes qui sont parfois complètement dépourvues d'infrastructures, en fait, qui permettent de faire du théâtre. On se donnait les moyens d'y arriver grâce au soutien des conseils généraux de la Drôme et de l'Ardèche, quand même. Je crois que c'est la première fois, d'ailleurs, que l'Ardèche aidait la Drôme. On connaît l'animosité qui peut exister, qui est plus ou moins mythologique, mais qui est aussi un petit peu réelle. Enfin, en tout cas, qui est peut-être sans doute basée sur un fond de réalité. Mais en tout cas, c'était la première fois que deux départements, si proches et en même temps parfois si lointains, s'associaient pour monter le niveau d'exigence, parce que c'était très très exigeant au début, parce qu'on devait mettre au noir toutes les salles dans lesquelles on passait très très peu dans des salles de théâtre, donc on passait surtout dans des salles de foyers ruraux, des salles polyvalentes, des choses comme ça, où il n'y avait même pas de mise au noir
1: possible.
4: Juste pour obtenir le noir, c'est un travail colossal, en fait. Et les premières équipes techniques ont fini sur les genoux, hein, parce qu'on faisait parfois une représentation d'un jour sur l'autre et il fallait mettre au noir la salle, il fallait arriver, parfois même monter les gradins ou installer les chaises, mais en tout cas, oui, pour revenir à ce que disait Marc, il n'y a jamais eu de défaut d'exigence. Et je me souviens juste d'une anecdote, c'est que au bout de 2-3 ans de Comédie itinérante, je me souviens qu'on avait choisi un spectacle qui était une pièce de Labiche, je crois que ça s'appelait Deux dans une armoire ou un truc comme ça, qui était monté par Agathe Alexis, un très bon spectacle qu'on a proposé à nos villages. Et en fait, je me souviens de réflexions de nos relais qui nous disaient, mais pourquoi en fait vous voulez nous faire voir à la biche tout d'un coup pourquoi, enfin, comme si tout d'un coup on cédait à une espèce de démagogie et qu'on leur proposait un peu un spectacle, bon voilà, bon pour les campagnes, quoi, un truc où on allait un peu rigoler, ploum ploum. Alors qu'en fait, non, on trouvait simplement que c'était un bon spectacle, qu'il se trouve que c'était la biche. Mais on a adoré cette réaction parce qu'on s'est dit, mais c'est merveilleux, quoi. Le niveau d'exigence est monté de leur côté à tel point qu'ils ont envie de voir Rodrigo Garcia, Jean-Luc Lagarce, et que tout d'un coup, la biche, c'est comme si on cédait à une forme de facilité. Et donc, c'était une récompense formidable, ça.
3: C'est très important, ce que dit Philippe. C'est-à-dire qu'on a toujours tendance à imaginer que la décentralisation, c'est un choix vertical. C'est des artistes et des élus qui décident, comme ça, de proposer une œuvre.
1: Ce qui est bon pour le peuple, à la province.
3: Et en réalité, non, il y a un désir. Il y a une réciprocité du désir. Il y a des attentes très fortes. Et si des dispositifs comme cela peuvent exister, c'est vraiment parce que toutes ces communautés de communes, ces associations, le désirent. Et pour le coup, Philippe parlait de la folie de monter ces petits théâtres en une journée. Il y avait des collaborations aussi de la part des relais associatifs qui aidaient, qui me donnaient la main à l'équipe technique. Et ça, c'est un truc assez fou de se dire que, comme ça, il y a cette co-construction-là. Ce mot co-construction, il prend vraiment du sens. Aujourd'hui, il est dans toutes les bouches, évidemment, mais pour le coup, il y a 25 ans, c'était expérimental.
1: Oui, ça a participé à faire monter la demande d'offres culturelles et d'une certaine exigence dans l'offre culturelle aussi.
4: Oui. Et puis c'est très favorisant et fécondant et fertilisant pour un territoire. En fait, je me souviens qu'au début, il y avait des compagnies du territoire qui nous disaient, mais là, vous nous prenez le marché, quoi. Vous allez prendre notre place, on va plus pouvoir jouer puisque vous venez, c'est massif, vous venez trois fois dans des villages et nous, on va devenir quoi, etc. Et je leur répondais souvent, mais non, parce que plus il y a de culture, plus il y a de culture, plus il y a d'art, plus il y a d'art, plus il y a d'intelligence, plus il y a d'intelligence, tout le monde en profitera. Et d'ailleurs, à tel point, on discutait avec Alain Chambard tout à l'heure à table, et qui est un des relais de la comédie itinérante sur Bordeaux. Il nous racontait à quel point, lui, ça l'a structuré. En fait, ça l'a totalement structuré. Et ils ont pu, de leur côté, à nouveau, et même en dehors de la comédie itinérante, accueillir d'autres spectacles. Donc, en fait, c'est bien la preuve que c'est pas une invasion du territoire par une institution. Non, c'est une institution qui a des moyens, mais faisant ce qu'elle doit faire, elle permet aussi l'éclosion de plein d'autres aventures et de plein d'autres artistes. C'est pas en faisant moins que certains pourront faire plus, mais il faut tous faire plus.
1: Oui, ça participe, enfin ça donne un rôle moteur et ça entraîne finalement d'autres dynamiques sur place derrière.
3: Et qui ces dynamiques-là, elles ont généré d'autres aussi modalités de la rencontre dont tu parlais. Parce qu'effectivement, ce qui a fondé la comédie itinérante, c'est d'abord la rencontre avec une œuvre et comment cette rencontre peut nous transformer. Ça, c'est l'expérience que chaque spectateur peut connaître d'ailleurs dans tous les théâtres. Et quand moi je suis arrivé, il y avait un vrai désir de la part de tous ces associatif, et bien que la présence artistique puisse s'enraciner plus dans le territoire, en tout cas que ces artistes soient là plus longtemps, au-delà même des temps de représentation. Et donc on a donc déployé des dispositifs qui répondent à ce désir-là désormais. Voilà.
4: Ça s'est même fait parfois un petit peu comme des chemins de traverse. On évoquait encore tout à l'heure à Bordeaux le fait qu'entre deux spectacles qui devaient se jouer à Bordeaux et dans les environs, eh bien un des acteurs, Yves Barbeau, pour ne pas le nommer, a organisé comme ça au pied levé des ateliers d'écriture ou des ateliers de lecture avec les gens du territoire en leur disant « si demain vous êtes libre, venez, on fait une journée de stage d'écriture ».
3: Et ce mouvement-là, aujourd'hui, il est, on a conçu et systématisé des dispositifs qui le permettent.
1: On va en parler tout à l'heure avec Julie Pradera sur notamment les Sendas, les ovnis. Eh bien, merci infiniment, Marc Lenné. Donc, je rappelle que vous êtes actuel directeur de la Comédie de Valence, Centre dramatique national Drôme Ardèche. Et merci Philippe Delegue qui a fondé la Comédie de Valence en 97 et a été son directeur plusieurs années.
4: Merci à vous.
1: Nous allons faire une petite pause musicale avec An American Prayer de Jim Morrison.
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1: 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Au théâtre, on peut avoir de l'infiniment grand avec des productions très lourdes, de grosses contraintes techniques et financières qui rendent difficile la circulation des spectacles. Et puis on peut avoir de l'infiniment petit qui tient dans un mouchoir de poche et qui s'adresse à tous les publics. Des petites formes qui, en les présentant à droite à gauche sur tout le territoire, participent à mettre en appétit le public. On en parlait tout à l'heure avec Marc et Philippe. Donc des petites formes qui permettent parfois aussi de résister à une surenchère d'utilisation des technologies qui fait barrière à une libre circulation des spectacles. Alors la comédie itinérante, ce sont des représentations théâtrales dans des espaces très différents, des espaces qui peuvent être parfois peu équipés pour le spectacle vivant au départ, avec des jauges de public réduites. Et c'est aux équipes techniques de la comédie itinérante de reconfigurer ces espaces pour qu'ils puissent accueillir le spectacle. On parlait tout à l'heure de la difficulté, rien que pour obtenir du noir dans des salles. J'accueille au plateau Marc Oufignal. Tu es régisseur général à la Comédie de Valence et tu gères aussi la régie sur la comédie itinérante depuis 2003. Bonjour.
2: Bonjour.
1: Quelles peuvent être les contraintes les plus fréquentes et le travail d'adaptation des équipes techniques de la comédie itinérante ?
2: Elles sont multiples. Ça dépend. C'est déjà de faire. La plus grosse problématique, c'est de respecter en fait le date à date. Ça, c'est très compliqué parce que ça demande une organisation au niveau de la structuration du projet, notamment quand on est sur une création, à expliquer au metteur en scène que le spectacle il va se monter et se démonter tous les jours. Et du coup qu'il faut qu'on rentre dans les temps impartis tout en respectant la convention collective, les droits du travail. Donc c'est pour ça qu'on fait, on ne peut faire que 4 représentations par semaine, mais c'est déjà des journées pour les co-techniciens qui sont très remplies parce qu'on arrive à 10h du matin dans les salles, des salles qui sont entièrement vides, salles des fêtes, hein, comme tout le monde connaît de village. Et simplement nous on demande un aspect, quelque chose d'une salle complètement vide, et puis du chauffage, parce que ça c'est important, et des chaises, voilà. Et nous on arrive avec tout le reste, c'est-à-dire soit on arrive avec des dispositifs qui sont plus ce qu'on avait dit des petites formes, où là on a juste 2 camions utilitaires qui sont accompagnés par des régisseurs, soit avec, si on a le gradin, si on a un grill, petit grill technique qu'on appelle la cabane, ben là du coup on promène avec un poids lourd, mais du coup l'idée c'est ça. Mais vraiment l'idée c'est la contrainte c'est vraiment de respecter déjà et le temps de trajet entre les lieux et de pouvoir respecter ce temps de travail qui définit en fait tout le projet artistique, parce que du coup on peut pas se permettre, alors du coup il faut expliquer effectivement au metteur en scène et au scénographe que tout va jouer sur du 6 mètres par 6 mètres, 6 mètres d'ouverture par 6 mètres de profondeur, que la hauteur de plafond c'est 2,80 m, donc ils nous regardent tous avec des gros yeux quand on leur explique ça au départ, et puis après en fait à chaque fois ça fonctionne.
1: Oui, ça veut dire faire des réajustements sur place. Alors avant d'arriver sur place avec un spectacle, il peut y avoir en amont un travail de sensibilisation au spectacle vivant et à l'accueil de spectacles. Il faut parfois composer avec une demande de spectacle de divertissement et de spectacle jeune public, expliquer, convaincre, multiplier les contacts avec les élus municipaux, les mairies, les associations d'animation locales, intéresser les interlocuteurs, construire un réseau de partenaires. Julie Pradera, tu nous rejoins au plateau et tu es directrice adjointe des relations publiques à la Comédie de Valence. Tu es en lien avec les communes de Valence Roman Aglo pour les itinérances et avec les communes et communautés de communes en Drôme et en Ardèche hors aglo pour les projets SENDA. Donc pour le petit acronyme pour les auditeurs et auditrices qui nous écoutent, c'est les studios d'écriture nomades en Drôme et en Ardèche et les OVNI, les objets valentinois non identifiés. Tu travailles avec Lucie Scheffner, qui est responsable de la comédie itinérante. Bonjour Julie.
3: Bonjour, oui, j'allais dire, c'est un travail partagé, hein, puisqu'il est important. Donc j'allais effectivement citer ma collègue Lucie Scheffner. Oui, c'est vrai que c'est une formidable aventure, puisque on travaille sur ces deux départements depuis 25 ans, en tout cas dans le cadre de la comédie itinérante, c'est pour ça qu'on est là aujourd'hui. Mais également, comme tu le disais, à travers différents dispositifs, les SENDA et les ovnis. Donc ça, ce sont vraiment des dispositifs qui ont été proposés à l'arrivée de Marc Lenné, notre directeur, et Claire Roussary. Donc c'est vrai, quand on va travailler autour d'un l'accueil d'un spectacle vivant, comme tu le disais, on travaille avec différents partenaires sur un territoire, et puis on va vraiment être en partenariat dans le sens où les partenaires, les associations, les mairies, les communautés de communes, les différentes structures avec lesquelles on travaille, ils vont être cette force vive, ce relais sur le territoire, et ils vont vraiment nous accompagner aussi dans la mobilisation du public. Donc ça, c'est vraiment un partenariat qui est très important, puisqu'on est vraiment on n'arrive pas comme ça, on est en lien avec des partenaires pour la plupart historiques. Et c'est vrai que les Senda ou les OVNI, on a pu, avec ces dispositifs, proposer des créations, en tout cas pour les OVNI, des créations participatives. Donc c'est une façon aussi de mobiliser le public et de se dire, vous allez participer à une aventure artistique avec un metteur en scène, avec une autrice, et puis vous allez comme ça, au fur et à mesure, arriver à faire partie d'une création. Et comme l'expliquait Marco par rapport à la question des salles aussi qui nous accueillent, là c'est vrai qu'avec ces dispositifs, ce qui est aussi très intéressant, c'est qu'on peut aller partout, aussi en lien avec une bibliothèque, en lien avec une toute petite salle, un tiers-lieu, un café associatif. Et donc c'est aussi intéressant d'emmener des artistes et des propositions de ce travail de comédie itinérante via les outils techniques notamment.
1: Qu'est-ce qu'il peut y avoir comme barrière ou comme levier quand on souhaite faire circuler une pièce de théâtre dans ces endroits où il n'y a pas forcément de salle de théâtre avec une programmation à l'année?
2: Tout ça, en fait, nous, on le réfléchit en amont. Quand on programme la saison, en fait, on prend les projets un par un qui nous sont proposés par Claire ou Marc en vue et qui nous disent, on va prendre ces spectacles-là en comédie itinérante. Donc, du coup, moi, je regarde les fiches techniques. Et après, on connaît toutes les salles, en fait. Moi, je connais toutes les salles. Donc, du coup, on fait un vrai travail avec Julie et Lucie pour préparer quel spectacle peut jouer dans quel lieu. En fait, c'est vraiment ça qui détermine, parce que toutes les salles ne sont pas de la même dimension, ne peuvent pas accueillir, il y en a qui peuvent accueillir le poids lourd avec le gradin, il y en a d'autres pas du tout. Donc nous, on réadapte à chaque fois. Et puis après, évidemment, la notion de géographie, parce que dans tous les cas, vu qu'encore une fois, c'est du date-à-date, il faut que les déplacements journaliers soient pas trop importants. Voilà, on peut pas leur faire 2 heures de route, autrement les journées seraient trop compliquées, et surtout, on n'arriverait pas à faire ce genre de choses. Mais toute cette alchimie, en fait, ça se crée au mois de mai-juin, là, quand on, c'est un Tetris qui est des fois très, avec des allers-retours permanents, qui nous fait beaucoup rire entre nous trois. Voilà. Mais pas tout le temps. Mais...
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1: Associé au spectacle, il y a parfois en amont, parfois ou toujours, vous allez me dire, des résidences artistiques auprès des habitants de la commune.
3: Oui, alors j'ai parlé un petit peu du dispositif des OVNI, ces projets de création participatif, et puis on mène aussi, depuis l'arrivée de Marc et Claire, un projet de résidence d'auteur qui s'appelle donc les Senda, studio d'écriture nomade Drôme et Ardèche, en Drôme et en Ardèche. Et donc là, la comédie lance une invitation poétique, des auteurs, autrices y répondent, et puis on se réunit, on est un jury, et une fois par an, un auteur part en résidence sur un territoire pour 2 mois. Le premier mois va être consacré vraiment à la rencontre avec les habitants et les habitantes sur un secteur défini. Et le deuxième mois, ce temps est consacré à l'écriture. Et à l'issue de ces 2 mois, un texte est écrit qui est donné à entendre par des artistes, des comédiens au plateau avec l'auteur-autrice. Et ensuite, il y a une édition qui est proposée via les éditions de l'appartement. Il y a une micro-édition du texte. Donc c'est un projet aussi très beau qui nous permet de continuer de travailler avec les communautés de communes, des associations, des mairies pour organiser ces résidences, sachant que l'auteur qui est sur le territoire, il va pouvoir travailler avec un EHPAD, donc mener des ateliers d'écriture et mener aussi des petits moments de lecture. Donc là pour le coup, sans technique, où on a vraiment l'auteur, autrice qui est là, il va s'installer dans la salle de la MJC par exemple, et puis il va proposer des lectures de textes. Et donc c'est très intéressant parce qu'on a voilà, des choses très très légères avec un ou deux artistes et puis comme dit Marco, le dispositif avec, avec la cabane notamment et le gradin.
1: Est-ce que ces résidences artistiques peuvent aussi être l'occasion pour les participants et participantes de toucher un petit peu à la, enfin de, comment dire, de sensibiliser aux, aux aspects techniques et à la régie de spectacle?
2: Évidemment, parce que ils participent déjà au montage. Enfin voilà, quand les gens qui nous accueillent sur place, parce qu'on a toujours des relais sur place, qui sont des personnes très très importantes et qu'on tient à remercier évidemment tous les jours, parce que sans elles, la comédie théâtre n'existerait pas. Donc du coup, effectivement, c'est des gens qui sont sensibilisés à chaque fois. Enfin nous, on a des partenariats qui se sont installés avec des personnes depuis de longues longues années maintenant. Et du coup, en fait, effectivement, ils ont appris ce que c'était un pendrillon, ce que c'était de faire une cage de scène, de faire la lumière, ça représente quoi, comment, pourquoi. Enfin, même eux, ça les aide en fait dans leur peut-être animation qu'ils font tous les jours.
3: Oui. Voilà. Oui. Ouais, c'est vrai, je me revois aussi venir à 11h avec une classe, puisqu'on profite aussi de nos présences pour travailler voilà, avec les écoles et je sur des propositions jeunes publics, il m'arrive de venir embêter gentiment, bien sûr, l'équipe technique qui est en plein montage et d'arriver avec 25 élèves et de dire, bon, alors, parlez-nous du son, de la lumière, comment ça se passe. Et c'est vrai que ça crée des endroits de découverte sur tous les métiers liés au spectacle. Spectacle vivant, ça c'est chouette.
1: Merci Julie.
3: Avec plaisir.
1: Merci Marc.
3: Merci à vous.
2: Donc, merci à vous.
1: Je rappelle Julie Pradera, donc directrice adjointe des relations publiques à la Comédie de Valence, et Marc Confignal, régisseur général à la Comédie de Valence.
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1: C'était Bertrand Belin avec La Béatitude. 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Nous sommes à la Comédie de Valence, dans la Drôme, où Radio BLV fêtait les 25 ans de la comédie itinérante.
2: Eh bien, je vais accueillir autour du plateau Charlotte Rosé-Garcia, qui est chargée de mission culture à la communauté de communes Valérieux en Ardèche, ainsi que Jean-Jacques Bruschini, vous me direz comment ça se prononce, maire de Huppy, commune qui accueille la comédie itinérante depuis très longtemps. Bonjour à vous.
3: Bonjour.
2: Et Anne. Et donc Anne Longle, habitante de Vinsobre, spectatrice fidèle de la comédie itinérante. On va commencer par Charlotte. Donc la communauté de communes de Valérieux compte parmi les partenaires du dispositif La Comédie Itinérante depuis... plus de 10 ans.
4: Depuis moult années. En fait, moi, ça fait 11 ans que j'accueille la comédie, mais avant même l'existence de cette communauté de communes qui est issue de fusion de trois autres, depuis, je crois, 2002-2003, autour du bassin de Saint-Pierre-Ville à Lombardèche, il y avait déjà la comédie qui venait sur notre territoire. Donc, ouais, il y a un vrai historique.
2: Et alors, justement, pour comprendre un petit peu comment ça s'articule, comment ça s'organise le partenariat avec la comédie itinérante avant et pendant la saison?
4: Alors avant, moi je travaille donc avec Lucie Scheffner pour en fonction de la taille des spectacles qui nous sont proposés. Donc il y a 3 à 4 spectacles par an qui sont proposés en comédie itinérante. Moi je les prends tous dans ma saison culturelle itinérante. On a 29 communes sur Valérieux et donc je fais en sorte que les spectacles puissent tourner dans toutes les communes. Enfin voilà, chaque année on change de commune. Donc en effet, Marco commence à connaître à peu près toutes nos salles de spectacle. Et ce qui est un vrai défi, parce qu'il y a des salles, salles de spectacle qui n'en sont pas du tout, hein, des salles des fêtes couleur papier toilette rose. Enfin, on part de très très loin quand même quand ils viennent installer leur pendrillon, etc. Et j'essaye de varier les communes, de voir. Nous, on a aussi des fortes contraintes météorologiques. On a des communes qui sont à 1300 mètres, il neige une partie de l'année. Donc, il faut vraiment prendre en compte ça parce qu'ils arrivent avec un camion. D'ailleurs, ils prennent souvent un plus petit camion pour venir chez nous. Je pense à le Bon d'Ardèche où il y a un tout petit pont en pierre à traverser, où même avec une Twingo, on a peur. Et eux, ils doivent quand même le traverser pour amener le matériel.
2: C'est pas que les contraintes des salles elles-mêmes, c'est les contraintes d'accès aussi sur la voirie publique.
4: Tout à fait. Et puis après, l'idée aussi, c'est de varier les esthétiques, parce que parfois, ce sont des spectacles à consonance plutôt musicale, parfois plutôt chorégraphique, parfois plutôt théâtrale. Et donc, on essaye aussi de varier dans les communes ce qu'on peut présenter.
2: Jean-Jacques, tu es maire de Huppy. Et donc, qu'est-ce que le dispositif de la comédie itinérante vous a permis en tant que commune?
5: Alors, ça fait déjà un peu plus de 20 ans qu'on travaillait en partenariat avec la comédie. À l'époque, j'étais simple conseiller et on avait une personne qui s'était spécialisée dans la culture. Et quand on a fait mon premier mandat en tant que maire avec Isabelle Savio, que je veux mentionner ici parce qu'elle travaille énormément ce projet de partenariat, nous avons décidé de créer une régie spectacle. Et ça nous a permis d'agglomérer beaucoup de bénévoles, et ce qui nous permet aussi d'accueillir royalement à la fois les techniciens avant le spectacle et après le spectacle les comédiens, puisque nous préparons aussi les repas et que généralement les repas sont fort appréciés à Huppy. Je vous dis ça comme ça.
4: Non, c'est vrai que les techniciens pourraient faire un petit guide, mettre 1, 2, 3 épis, enfin 1, 2, 3 châtaignes ou 1, 2, 3 picots, non. Mais parce que, alors des fois je pense parce qu'ils en ont ras-le-bol de manger de la caillette et de la crique sur les tournées, donc on essaye de varier. Et puis c'est
3: à
4: toujours
3: sobre, ils mangent de la truffe.
4: On n'a pas tous les mêmes moyens.
2: Attention, concurrence.
4: Non mais c'est aussi rigolo parce que quand on accueille de plus en plus, il y a des régimes aussi alimentaires particuliers, sans lactose, sans gluten, etc. Et au début, il y a 10 ans, j'appelais les restaurateurs pour dire vous pouvez me préparer, et il y avait un gros blanc, quoi. Et en fait, ça aussi
2: c'est une sensibilisation aussi des restaurateurs dans tout ça.
4: Aussi, tout à fait, à pouvoir proposer des plats végés. Donc c'est tout un écosystème autour de l'accueil de spectacle avec la comédie.
5: À Upine, c'est nous qui préparons les repas.
4: Nous, on fait travailler le commerce.
2: Qu'est-ce qui pourrait pousser une mairie à s'engager sur ce dispositif? Et de quelle manière s'engage-t-on?
5: Eh bien, il faut déjà être convaincu que la culture, ça peut apporter beaucoup. Et donc, après, je ne sais pas, c'est vrai que nous, on a fait un peu boule de neige avec les communes qui sont autour, puisque quand on a commencé UPI, après Montméran, il y a eu la Baume-Cornienne qui est rentrée dans le processus. Et donc, je ne sais pas, il y a une vraie conviction de ce qu'est la culture et de ce qu'elle doit apporter.
2: Et du côté des communautés de communes, qu'est-ce qui peut les amener à se pousser sur l'engagement?
4: Alors c'est déjà, pour nous c'est une super aubaine parce qu'on n'a pas à moins de 1h30 de route de salle de spectacle. Hein, on est quand même en moyenne montagne.
2: D'éloignement géographique, c'est ça.
4: Dans le parc naturel des Monts d'Ardèche, on est quand même, c'est assez enclavé. Donc c'est une vraie aubaine pour nous d'avoir de la décentralisation de spectacles, et c'est aussi pour nous dans l'idée d'une équité territoriale pour tous les habitants, de se dire qu'on peut proposer la même chose aux habitants de Valence et aux habitants de Saint-Martin-de-Valamas. Et c'est aussi pouvoir faire accéder à des écritures contemporaines, de textes contemporains. Et du coup aussi derrière de sensibiliser à des thématiques hyper actuelles, en fait, aussi de pouvoir aborder des sujets de société via des spectacles dans notre saison.
2: Donc Anne Loncle, oui. Tu es habitante de Vinsobre, oui. Et tu es spectatrice fidèle de la comédie itinérante.
3: Oui, oui, j'habite à Vinsobre et je suis spectatrice fidèle. Enfin, c'est-à-dire que vous m'avez appelée il y a 2 jours pour me demander de témoigner, et vous avez du bol. Parce que imaginez que vous soyez tombée sur une spectatrice ronchonne, parce qu'il y en a eu. Ouais, c'est vachement tôt, 20h, et puis c'est quoi, ça va être des prises de tête, non, pas du tout. Vous avez de la chance parce que moi, je suis une spectatrice fidèle et j'ai été conquise.
2: Qui nous
3: tout
2: arrive
3: de suite.
2: Quand même d'une commune qui est à 9 km au sud-ouest de Nyon. Toi.
3: Et 25 ans. Je crois qu'on a fait partie des premiers et je me souviens du premier spectacle. Et il y a des choses qui marquent. Donc, on a vu des choses magnifiques, on a vu des choses qui nous ont moins plu. Parce qu'il y a aussi des spectacles qui n'ont pas plu, mais l'intérêt, c'est de voir beaucoup de choses.
2: D'avoir de la diversité.
3: Et que chacun trouve quelque chose. Et puis, de toute façon, la qualité professionnelle, elle était toujours là. Donc. Alors, à Nyons, vous parliez de Nyons, il y a une salle de spectacle. Mais. À Vinsobre, à Châteauneuf-de-Bordette, à Molan-sur-Ouvèze, à Valory, il y a des salles, des fêtes. Voilà, un peu dans le même esprit que celle que vous décriviez tout à l'heure. Et moi, je donne une mention spéciale à Marco et son équipe, parce qu'ils transforment à chaque fois ces lieux assez improbables en salles de spectacle, ce qui surprend aussi les spectateurs, donc qui leur donne aussi une petite envie supplémentaire de venir découvrir. Et j'irai même plus loin, c'est que... À force de découvrir des spectacles, des formes nouvelles aussi. Alors, il ne faut pas croire à Vinsobre, il y a quand même d'autres spectacles. On n'est pas complètement perdu.
2: Oui, ça y est, j'ai retrouvé ma question.
3: Dans les fins fonds de la campagne. Mais ça a donné des idées. Parce que du coup, on est venu à la comédie. On est venu voir des spectacles. On a participé à des stages. On a participé à des trips monumentaux. On a fait Klagenfurt. On a fait Venise. Au travers de différents contacts, on a découvert des belles choses et on a fait de belles rencontres.
2: Oui, c'est ça. Tu parlais justement du fait qu'il y a déjà du théâtre à Vinsobre. Alors, ma question, je me tourne à nouveau vers vous, donc Jean-Jacques Bruschini.
5: N'importe.
2: Donc, vous êtes maire de Upi. Et donc, Charlotte Rose et Garcia, chargée de mission culture à la communauté de communes Valérieux. Comment on se fait aussi un travail avec les associations culturelles locales, les compagnies de théâtre local peut-être aussi. Comment ça s'articule ?
5: Alors nous, on reste très modeste sur ce plan-là, mais par contre, ce qu'on a pu faire avec la régie, c'est qu'on a pu créer notre propre programme. Et donc, on a et puis tissé d'autres partenariats, puisqu'on a travaillé avec le Cré Jazz Vocal. On travaille actuellement aussi avec le Train Théâtre, qui a programmé trois spectacles, dont un spectacle collectif avec la population. Voilà, donc on essaie d'alimenter, notamment, je reviens à Isabelle, qui est comédienne, donc qui a beaucoup de cordes à son arc et qui connaît beaucoup de compagnies. Donc on a un vrai programme de la saison 2026 déjà qui est fait.
4: Et nous, on a également une saison culturelle itinérante à l'année, voilà, avec à peu près trois spectacles par mois, et aussi avec la volonté de proposer des choses aux habitants en dehors des périodes touristiques de forte affluence avec la Dolce Via, etc. Et donc on a aussi d'autres partenaires, le théâtre de Privas avec les Nouvelles Envolées, on a quelque part le Centre National des Arts de la Rue, la SMAC 07, on a beaucoup de partenaires et on a une saison assez dense. La communauté de communes Valérieux, elle mise beaucoup sur la culture pour être attractive et qu'il y ait des installations d'habitants.
2: Et oui, c'est aussi une des façons de rendre plus attractif un territoire. Anne, ça vous apporte quoi en tant que spectatrice aussi de voir du théâtre dans spécifiquement dans des lieux qui ne sont pas dédiés à ça habituellement?
3: Moi, je pense que je pourrais le voir partout, le théâtre. Donc, on a fait l'expérience en appartement également. Donc, c'est aussi une expérience très proche, avec très peu de public. On reçoit à Vinsobres, dans le cadre de Contes et Rencontres, qui fait maintenant partie des rencontres assez importantes au niveau du conte, dans des salles qui sont effectivement pas dédiées à ça, mais enfin, je sais pas, ça n'a pas tellement d'importance. On est là et quelqu'un nous raconte une histoire, danse, fait de la musique. L'idée, c'est de nous transporter. Alors après, le décor, on l'oublie complètement.
2: Vous êtes désormais aussi présidente de l'Abeille Vinsobraise.
3: Alors pas du tout. Je vous arrête
2: parce que elle est là et elle va m'assommer.
3: Non. Tout cela. Alors j'en dis deux mots parce que j'en fais pas partie.
2: L'Abeille Vinsobraise, qui est une association culturelle locale qui compte laïque, parmi les partenaires.
3: De la comédie itinérante et qui organise par ailleurs d'autres manifestations tout au long de l'année, qui a son agenda particulier. Mais c'est une association, j'espère que vous aurez l'occasion d'interviewer un de ses membres, parce qu'ils sont tous là, donc je me méfie. On va pas dire des bêtises.
2: En tout cas, oui, c'est assez important de le dire aussi, que le dispositif de la comédie itinérante se construit aussi énormément avec les associations culturelles locales comme l'Abeille Vinsobraise.
3: Ben, c'est très important parce que tout simplement, même au niveau diffusion de l'information, qu'est-ce qui va le plus être efficace au niveau du remplissage de la salle, c'est le bouche à oreille, c'est nos réseaux particuliers. En plus, bien sûr, c'est des affiches et les journaux locaux. Mais en fait, ce qui s'est passé, c'est que maintenant, de plus en plus, on se connaît entre communes, on se connaît presque entre spectateurs. Les jauges sont limitées. J'ai écouté que vous en parliez tout à l'heure, on n'y peut rien. Donc, on réserve très très tôt.
2: Merci. On est obligé. Merci Charlotte Rosé-Gassa, donc chargée de mission culture à la communauté de communes de Valérieux. Merci à Jean-Jacques Bruchini, maire de Huppy, et merci à Anne Loncle, habitante de Vinsobres. Nous arrivons à la fin de cette émission, mais restez branchés parce que nous poursuivons à la Comédie de Valence avec la retransmission en direct des lectures des studios d'écriture nomade en Drôme et en Ardèche.

0: au rêve de Penda Diouf et Louise Belmas.
1: Lundi 19 novembre 1938. La cloche sonne. L'institutrice attend que ses élèves se mettent en rang pour rejoindre la salle de classe. Elle ne dit rien. Il y a 10 jours, elle n'a rien dit non plus. Ne m'a pas posé de questions lorsque j'ai gratté à la porte de sa maison un sac contenant quelques vêtements chauds à mon épaule. La longueur du voyage se lit dans mes yeux fatigués. Pourtant, en me voyant, elle sourit. Et ce sont les traits de mon père que je reconnais, les faux jumeaux. Je voudrais m'installer ici. Je crois que c'est ce que j'ai dit, mais peut-être n'ai-je rien eu à dire. Elle m'a montré ce qui lui tenait lieu de bureau et deviendrait ma chambre, puis nous avons dîné, en silence. Lundi 19 novembre 1938, la cloche a sonné. C'est mon tour. Je me tiens devant ces 17 élèves, d'âge et de niveaux différents, unis dans une discipline étrangement silencieuse pour des enfants de leur âge. Dans ce petit village au nom qui rappelle son enclave entre deux ruisseaux, je suis bien loin du temps et du lieu de mon enfance. Ils et elles croisent les bras, attendant de répondre à l'appel de leur nom. Jusqu'au moment des présentations, et c'est le mien que l'institutrice prononce. Ce nom qui, chaque fois qu'il est proféré, me dissocie.

0: J'avance sur cette terre comme un nourrisson désorienté qui ouvre les yeux pour la première fois sur un monde nouveau. Bouleversé par tous les bruits alentours que je ne connais pas. Les yeux grands ouverts, écarquillés et pourtant aveugles dans la nuit noire. Ma bouche sidérée se tait. Il n'a pas plu depuis longtemps et la terre sèche semble se fissurer sous nos pas, s'éparpillant en des milliers de particules de poussière. Les langues ont besoin de salive pour parler, raconter, crier. Mais la bouche est sèche et les lèvres gercées. Notre colonie se tait. À tâtons, j'avance à tâtons. J'essaie de calquer le rythme de mes pensées à l'allure de mon pas. Lent, mais décidé. Qui sait où la nuit va nous mener ? Le soleil pourrait décider de ne plus se lever. J'ai l'impression d'être parti depuis si longtemps que mon île ne me reconnaîtrait plus. Je reviendrai étranger après 20 années d'exil dans cet autre pays qui s'appelle aussi France. Certaines odeurs logent désormais dans un espace inaccessible à ma mémoire et s'y tapissent dans l'espoir d'être un jour réactivé par leur réalité. J'ai perdu la langue. Comment peut-on perdre sa propre langue ? N'est-ce pas déjà se perdre à soi-même ?
1: J'ai laissé les nuits décider entre elles laquelle serait celle de mon départ. Je crains les au revoir, comme de trahir une promesse. Alors, quand le moment est arrivé, je me suis éveillée et je suis partie. Le cœur est le bagage léger, comme on dit dans les chansons. Car si rien ne pèse ni sur mon dos ni sur mon âme, c'est que ce bagage en est une. Chanson. Je pars. Je navigue à vue en prenant soin de me tenir éloignée du bord. J'évite les balises. Et quand je doute, je demande aux arbres. Je pars. Mes pas se désolidarisent du reste de mon corps. Ils me mènent à un rythme encore régulier pendant que mes pensées s'autonomisent elles aussi. Nous nous accompagnons les uns les autres. Nous marchons côte à côte. Mes pas, mes pensées et moi. Je n'ai dormi que quelques heures. Pourtant, chacun de mes sens s'ébroue comme au sortir d'une trop longue nuit. Je sens, je ressens, je re-ressens. Je pars. Je ne crains pas le cri des arbres, ni ceux des animaux imaginaires. Je n'ai pas peur du noir. Je sens, posé sur mon dos, le regard des arbres. Je sors de moi et je me vois de dos comme ils me voient, toute petite à leurs pieds, ne sachant plus en mettre un devant l'autre sans trébucher. Les arbres parlent fort. Ils parlent entre eux. Je ne suis plus seule. Je deviens ces enfants que j'ai accompagnés ces dernières années à intervalles réguliers, se cacher ici, au creux des arbres. Ce sont eux qui maintenant m'accompagnent, me donnent la main et m'invitent à fredonner la chanson qu'ils m'ont apprise. Celle qui, toutes les fois qu'ils ont dû se cacher, est venue les libérer. Cette mélodie inventée pour faire résonner dans les sous-bois la bonne nouvelle. Le danger est éloigné, on peut sortir de sa cachette et redevenir des enfants. Je chante, et aussitôt, la nuit devient jour. Soudain, la forêt se tait. Elle sait garder les secrets.
0: Parfois, nous faisons une pause car l'épuisement lié à la marche nocturne et à toutes celles qui précèdent est total. Tu dois connaître ça aussi. Le repos est un mot qui a disparu de notre vocabulaire, de notre quotidien. Je m'assieds sur la terre et je la sens respirer. Elle exhale un souffle chaud du soufre comme un volcan prêt à dégueuler sur le monde. J'entends sa colère sous les pulsations de son corps alangui. Colère légitime face aux balafres béantes et aux corps meurtris. La terre est imbibée de sueur et de sang. Quel goût auront ces fruits ? Je ferme les yeux rapidement, 5 minutes à peine. J'ai l'impression de m'assoupir, que les rêves sont au bord, prêts à se dévoiler sous la voûte crânienne. Quelques images de mon île et de tous ceux qui me sont chers. Ils sont si loin et je les convoque par ma

0: pensée. La maison familiale, la cour, ma mère. Je marche sur ces sentiers où certainement aucun de mes ancêtres n'a foulé le sol caillouteux et je pense à tous ces chemins que j'ai dû traverser depuis mon départ. Je pense aux bateaux et à ces longs voyages sur l'océan. Mon peuple a l'habitude du bateau. Le corps oppressé et ballotté dans la cale du navire. Couché tête bêche dans les négriers. Cela fait déjà longtemps qu'on nous a arrachés. Déportés. Sélectionné, violé, tué.
1: Il est tôt. Le soleil est encore en train de s'étirer de sa longue nuit et peine à transpercer le plafond feuillu. Cela fait trois nuits qu'elle a quitté ce petit village, perché sur le plateau où l'Ardèche rejoint la Haute-Loire. En altitude, les frontières sont poreuses. Elle a suivi, sans l'allonger, la voie de chemin de fer jusqu'à s'approcher du chemin des Dragonnades. Elle a marché en dehors des sentiers. Elle s'est éloignée du trajet le plus court pour saluer tous les saints patrons de son périple. Julien, Martin, Jean, Christol, Michel. À la voulte, elle a retrouvé ceux qui devaient l'aider à traverser le Rhône, avant de plonger au plus vite dans les forêts drômoises. Elle approche du Vercors par le sud. Elle y est presque. Mais tant qu'elle n'y est pas totalement, elle n'y est pas du tout. Cet instant est peut-être un sursis, peut-être un suspens. Depuis trois jours, elle marche de nuit et se cache la journée. Mais cette nuit-là, c'est immobile qu'elle a parcouru l'histoire. Et ce matin, elle doit reprendre le chemin prosaïque d'un pied qui se pose sur le sol, puis l'autre, et ainsi de suite, pour l'amener physiquement là où elle doit se rendre. Ce matin, son corps doit rattraper son esprit et ne peut attendre que la nuit revienne. Le trajet qui s'annonce, celui qui suit ses mots, n'est pas encore foulé. À cette heure, il n'existe pas pour elle. Elle, c'est moi, Madeleine S. Et c'est ici que nous sommes, au matin qui suit cette très longue nuit. La nuit de ma rencontre avec Félicien Gontran. Dans une forêt qui confine au sommet du Vercors.

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Premier. Selon Jacques Chirac, on ne doit plus dire les arts primitifs, mais les arts premiers. Ce concept audacieux et résolument moderne explique que Jacques Chirac soit président de la République, alors que moi je reste un pauvre plumitif, pour ne pas dire un piètre...

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0: Chaque année, on nous offre une jolie ribambelle de journées mondiales. Le bonheur, la tolérance, la biodiversité, la sieste probablement un jour. Et puis, ce mardi 28 avril, la journée mondiale de la sécurité et de la santé au travail. Un intitulé qui évoque immédiatement une affiche jaunie dans une salle de pause, coincée entre « Pensez à nettoyer le micro-ondes » et « Merci de ne pas manger les yaourts de Jean-Michel ». Sauf que, derrière cette façade administrative bien repassée, il y a une réalité beaucoup moins propre. Beaucoup moins neutre aussi. Parce que la sécurité au travail, contrairement à ce qu'on voudrait nous faire croire, n'est pas un simple problème technique. Ce n'est pas juste une histoire de casque bien attaché et de gants bien ajustés. C'est aussi une histoire de pouvoir. Et donc, forcément, une histoire de genre.
1: On est une génération d'hommes élevés par des femmes. Je suis pas sûr qu'une autre femme soit la solution à nos problèmes.
0: Quand on pense accident du travail, on imagine souvent une scène virilement spectaculaire. Une chute, un membre écrasé dans une machine, un corps inerte sur un chantier, du sang et des larmes. Nos fantasmes autour du héros en bleu de travail adorent ça. Le danger viril, le corps en lutte contre la matière, l'homme qui serre les dents malgré la souffrance. D'ailleurs, le mot « travail », selon certains, viendrait étymologiquement du tripalium antique, engin de torture, qui par déformation de la langue a fini par donner naissance au mot « travail » en français. Le travail serait assimilé à une torture. Mais est-ce le travail ou l'environnement, et les conditions dans lesquelles il nous est imposé, qui est une torture? La réalité est beaucoup plus vaste et beaucoup plus sournoise. Parce que le travail, aujourd'hui, tue aussi lentement, et pas seulement brutalement. Il fatigue, il use, il casse en silence. Troubles musculo-squelettiques, stress chronique, dépression, épuisement. Ce sont des accidents qui ne font pas de bruit, pas de sirène d'alarme, pas de gyrophare. Juste quelqu'un qui s'effondre de l'intérieur et en silence. Et le premier piège est de croire que le danger est toujours visible. Mais ça, c'est moins compatible avec le mythe viril de l'homme indestructible. Alors, on regarde ailleurs.
2: Pour l'instant, je propose qu'on patiente et on avise.
3: On patiente et on avise.
4: On patiente et on avise.
5: Vous voulez qu'on patiente.
3: Et après, on avise.
0: Comme à notre habitude dans cette chronique, je vais bien entendu vous parler de mes semblables masculins. Les hommes sont souvent en première ligne, mais pas toujours pour les bonnes raisons. Ils sont aussi les principaux architectes d'un système qui valorise cette surexposition au risque. Dans de nombreux milieux professionnels, surtout les plus masculinisés, il existe une règle non écrite, mais très bien appliquée. Un homme, ça tient, ça encaisse, ça ne se plaint pas. Mais si toutefois il arrive que ça casse, eh bien ça casse en silence. On admire celui qui travaille malgré la douleur, celui qui serre les dents, celui qui refuse l'arrêt maladie comme on refuse une faiblesse. C'est une sorte de concours absurde. Qui souffrira le plus sans rien dire ?
6: T'as pas mal,
7: t'es pas mal.
6: T'as pas mal,
7: t'es pas mal.
6: Et frappe, frappe.
0: Au résultat, ce qui est constaté est la multiplication des comportements à risque, des protections négligées, des alertes ignorées avec pour conséquence des accidents évitables, des comportements souvent applaudis et valorisés sur l'autel de la productivité et du virilisme. Ce modèle viriliste interprète la prudence en lâcheté. Alors qu'en réalité, porter un casque, ce n'est pas être fragile. C'est juste éviter de finir comme une pastèque tombée du troisième étage.
8: Fignasse !
9: Arrêtez de déconner, merde, ça le fait mal !
0: Alors maintenant, changeons de focale. Parce que pendant longtemps, la santé au travail a été pensée par des hommes, pour des hommes. Et souvent pour un type d'homme bien précis, valide, standardisé et manifestement conçu à partir d'un moule unique. Ce qui donne des situations assez absurdes, et plus particulièrement des équipements de protection non adaptés aux morphologies féminines, des outils conçus pour des mains plus grandes, des postes de travail calibrés sur des corps masculins. En résumé, si vous n'êtes pas conforme au modèle, adaptez-vous.
10: Oh mon Dieu, c'est affligeant. Mais où va le monde ?
0: C'est un peu comme si on vous demandait de courir un marathon avec des chaussures qui ne sont pas à votre taille. Mais attention, en toute sécurité, bien sûr. Mais ce n'est pas tout. Les femmes sont aussi plus exposées à certains risques, souvent invisibles, sous-estimés. Le travail répétitif, les postures contraignantes, les métiers du soin, du nettoyage, de l'aide à la personne, mais aussi ceux de l'accueil, de la représentation, avec ses contraintes et injonctions émotionnelles. Des métiers essentiels, souvent sous-valorisés, physiquement et mentalement exigeants, mais étrangement absents des imaginaires héroïques du travail. Et puis il y a ce détail, ce petit grain de sable dans la machine bien huilée du patriarcat, le sexisme.
7: Et Jean-Marc,
8: ouais. Tu sais pourquoi les femmes ont toujours les deux mains sur les hanches?
7: Bah non.
8: T'as déjà vu une cruche shampoignée?
7: T'abuses.
8: Oh, qu'est-ce que t'es coincé? C'est une blague?
9: Elle a pas compris la blague, elle fait sa blonde.
11: Là, franchement, vous êtes lourd.
8: Bon, en tout cas, t'es canon dans cette robe, Aurélie.
0: Le sexisme au travail, ce n'est pas juste une blague lourde à la machine à café. C'est un climat parfois franchement toxique. Une accumulation de petites choses. Des remarques sur le physique, des doutes sur les compétences, des interruptions permanentes de la parole, de l'infantilisation, du harcèlement. Ce sont ces agressions quotidiennes qui constituent un risque réel sur la santé et la sécurité au travail, mais non reconnues comme telles. Comme si être rabaissé quotidiennement ne constituait pas un risque. Comme si l'humiliation répétée n'avait aucun impact sur la santé. Eh bien si, cela a des conséquences, et très concrètes, sur la santé. Accroissement du stress, perte de confiance, isolement, fatigue mentale, atteinte à sa propre image, une vulnérabilité accrue face aux accidents. Bref, un environnement clairement hostile.
12: Le jour, j'ai entendu une chanson à la radio. Et le chanteur, là, il chantait qu'il s'appelait Carnaval. Ce qui est carrément dingue. Parce que c'est mon nom de clown à mon travail. Et qu'il n'y a pas longtemps encore, c'était comme si personne ne me voyait jamais. Même moi, je me demandais si j'existais.
13: J'ai une mauvaise nouvelle pour vous.
12: Vous écoutez rien du tout. Je crois que vous m'avez jamais vraiment écouté. Vous faites que poser les mêmes questions chaque semaine. Ça se passe bien au travail? Avez-vous des idées noires en ce moment? Tout ce que j'ai, c'est des idées noires. Mais vous écoutez pas de toute façon.
0: Parce qu'un lieu de travail où vous devez vous protéger des autres, ce n'est pas un lieu sécurisé. La sécurité au travail, ce n'est pas seulement éviter de tomber. C'est aussi pouvoir respirer sans se sentir en danger. Et puis, il y a celles et ceux qu'on oublie encore trop souvent dans ces discussions. Les personnes LGBTQI+. Là encore, pas forcément de grands drames visibles, mais une accumulation de micro-agressions, de silences lourds, de regards, de sous-entendus. Devoir cacher qui l'on est, éviter certains sujets, surveiller ses mots, ses gestes, mentir sur sa vie personnelle dans les discussions informelles pour ne pas se trahir. C'est une vigilance permanente, une sorte de double journée de travail. Faire son job du mieux qu'on peut, et même mieux que ce qui est exigé, et gérer son identité, devoir l'invisibiliser. Et ça, ça use mentalement, physiquement. C'est une double charge, un double effort et une double fatigue. Mais là encore, aucune case prévue dans les protocoles de sécurité. Pas de pictogramme pour risque d'épuisement, à force de devoir exister discrètement. C'est dommage, ça aurait été utile.
14: Il est une légende du rugby, un héros national, ancien capitaine du Pays de Galles. Gareth Thomas était un des joueurs les plus redoutés sur le terrain et dans les bars le soir pour la troisième mi-temps. Il surjouait une virilité pour cacher un lourd secret qui l'a amené au bord du suicide, son homosexualité. En 2009, Gareth Thomas a été le premier sportif de niveau international dans un sport collectif à faire son coming out. Mais avant de révéler publiquement son homosexualité à 35 ans, il lui a fallu l'avouer à sa femme et aux joueurs de son équipe.
0: Quand on parle de sécurité au travail, on parle de qui? Parce que si les règles sont pensées et conçues pour un seul type de corps, un seul type de parcours, un seul type d'existence, elles excluent mécaniquement toutes les autres. Et ces autres, ce sont souvent les femmes, les minorités, les personnes précaires. Autrement dit, ceux qui ont déjà le moins de pouvoir pour se protéger. Mais tout va bien, il y a un panneau « Votre sécurité est notre priorité » à l'entrée de l'entreprise.
12: Ça me sert à rien.
0: Et puis, il y a la prévention, version théâtre absurde. On vous fait signer des documents interminables sur les risques, mais on vous laisse avec du matériel défectueux. On vous explique la sécurité via un PowerPoint, sans jamais interroger les conditions réelles de travail. C'est un peu comme apprendre à nager, dans une piscine vide, avec un homme en costume, qui vous explique le mouvement des bras et les battements de pieds. C'est très rassurant. Alors, qu'est-ce qu'on fait avec tout ça? Déjà, on arrête de croire que la sécurité est neutre. Elle ne l'est pas. Elle est construite, elle est genrée. Et aujourd'hui encore, elle porte la marque d'un système patriarcal qui valorise la résistance, la prise de risque et le déni des vulnérabilités. Ensuite, on élargit la définition. La sécurité, ce n'est pas seulement éviter de tomber. C'est aussi pouvoir travailler sans être humilié, invisibilisé ou contraint de se taire. Et puis surtout, on écoute. On écoute celles et ceux qui ne correspondent pas au modèle dominant, parce que ce sont souvent elles et eux qui voient les failles en premier et qui en sont les premières victimes. Mais pour ça, il faut accepter une approche différente et inversée. Peut-être que le problème ne vient pas des individus pas adaptés, mais du système lui-même qui ignore certains individus et ne reconnaît qu'un seul standard, celui de ses penseurs et concepteurs, les hommes.
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0: Le travail ne devrait pas être une épreuve de survie. Il ne devrait pas être une torture. Il ne devrait pas falloir choisir entre gagner sa vie et préserver sa santé. Et pourtant, aujourd'hui encore, il l'est. Surtout pour celles et ceux pour qui il n'a jamais été pensé. Alors, la vraie révolution, ce n'est peut-être pas de travailler plus, ni même de travailler mieux. C'est peut-être tout simplement de travailler sans se détruire et prendre en compte enfin les particularités de chacune et chacun et ne plus se limiter à cette vision masculine et viriliste du travail et de son environnement. Vous venez d'écouter Masculinités en question, une chronique pour déconstruire sans moraliser, conçue, écrite et animée par Thierry pour Radio Toutoui. Avec des extraits des films Fight Club, OSS 117, Les Bronzés font du ski, Don't Look Up, Joker, Matrix, Rocky, et également de la campagne gouvernementale contre le sexisme au travail et d'un reportage sur l'homosexualité dans le sport professionnel. Côté musique, vous avez entendu un court extrait du titre Welcome to the Machine, interprété par les Pink Floyd, et nous allons nous quitter avec la chanson Working Class Hero, interprétée par John Lennon. Vos réactions et commentaires sont les bienvenus sur notre boîte mail, etche.homo.radio@gmail.com. Et n'oubliez pas que toutes mes chroniques sont disponibles en podcast sur le site de Radio Grésivaudan, rubrique Toutoui, Radio Replay, Masculinités en question. Bonne journée à toutes et tous, et à la semaine prochaine.

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Bah, en tout cas, quand Dieu il a créé les Martiens, bah, je dis, bah, ce que je dis, c'est quand il les a créés, les Martiens, Dieu il aurait pu les faire un peu plus près. Bah oui, parce que là, le temps qu'ils arrivent, bah ouais, bah on se fait chier, toi, soir. Vous les attends, ils arrivent jamais. Bah oui, bah ils auraient pu les faire un peu plus près, Dieu, quand ils les ont fait, les Martiens. À moi, et là, c'est peut-être pas lui qui a fait les Martiens. Et ça, ça se prouve dans d'autres films. Quand j'ai vu que, par exemple, Sings, les films avec Mel Gibson, un film avec Mel Gibson, dans Sings, Dieu dit à Mel Gibson, tu vois les... Il donne des signes. Justement, il donne des signes à Mel Gibson pour que quand ils arrivent les extraterrestres, ils puissent les niquer en leur, en leur lançant de l'eau. C'est parce que Dieu, il peut pas gérer les extraterrestres. Il sait juste donner des signes aux humains. Les humains, ils arrivent à donner des trucs. Les extraterrestres, peut-être qu'ils les comprennent pas, je sais pas, ils arrivent pas à leur dire des trucs. Peut-être que ça dépend pas de sa législation, de ça que... Bah oui, bah tu sais, il y a peut-être des territoires, et Dieu, il a peut-être pas tout non plus. Il y a peut-être juste, la Terre, peut-être la Lune, tout ça, autour. Mais peut-être pas après, là où il y a les Martiens, tout ça. Il y a peut-être pas ça, lui. Hein. Bah, qu'est-ce que t'en sais, toi? Qu'est-ce que t'en sais, t'as été le voir, toi? Tu connais, peut-être? Bah, tu racontes, t'arrêtes de raconter des conneries. T'en sais absolument rien, ça se trouve, Dieu, il peut pas diriger les extraterrestres comme il nous dirige, nous.

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ville? Combien de villes faut-il pour faire un pays? Combien de pays faut-il pour faire une terre? Combien de terres

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Bienvenue dans notre espace détente. Nous allons vous la rendre agréable. Vérifiez que vous êtes dans un endroit calme et tranquille. Mettez-vous à l'aise. Fermez les yeux. Respirez calmement et détendez-vous. Ne cherchez pas à tout prix à dormir. Laissez-vous simplement aller au relâchement et écoutez. Alors, bien reposé, étirez-vous et marchez 5 minutes en respirant profondément. Profitez-en pour bien aérer. Un conseil, buvez un grand verre d'eau ou un café. Et rendez-vous dans 2 heures pour une nouvelle pause.

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